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3: La villa des animateurs. Les Invisibles sur France 2, c'est une série policière que je n'ai jamais vue. Est-ce que les personnalités de la villa aimeraient être invisibles? C'est pas idiot ça. Pas idiot, ouais. On a qui?
4: Eh ben, on se connecte avec l'au-delà, on a Monsieur Chirac. Ah. Notre ancien président. Bonjour.
5: Comment ça va, mes vivants?
4: Ça va et vous?
5: Êtes bien en bas?
4: Oui, ça va et vous?
5: Pas trop chaud?
6: Ah, notre patron, si. Ah,
7: pas ça trop va mieux, froid. Ça va mieux.
4: Non, et puis il y a la clim, là, ça va.
5: Le gros chauve, il s'est trempé, il a mis un pull.
6: Oui, c'est ça, exactement.
5: Emmerdez tout le monde avec ça toute la journée. Non, mais parce que vous me dites, sinon, on baisse la clé, messieurs.
6: Non, non, faut la laisser, là.
5: Vous savez que c'est nous qui décidons de la météo.
4: Ah bon?
5: Par exemple. Si on a envie de mettre le chauffage en Alaska, juste pour voir les Esquimaux se foutre à poil. On ne sait pas comment ils sont sous leur doudoune.
6: Bah oui.
5: Ouais, ils se foutent de leur gueule avec leurs petits zizi congelés. Eh ben, on peut. C'est d'accord. Un pouvoir. On met le chauffage.
6: Bon, c'est un pouvoir.
4: Eh ben, monsieur Chirac, justement, en parlant de pouvoir, vous aimeriez être invisible, vous?
5: Le bonheur. Absolument, vous avez raison. Être invisible veut dire que personne ne me verrait. Ce qui veut dire que je pourrais mettre des olives à tout le monde sans me cacher.
6: Ouais, ça.
4: Non, mais vous pouvez pas mettre autre chose que des olives quand même, parce que là, c'est un peu.
5: Si je veux mettre des légumes, je veux bien, mais le seul qu'on a ici, c'est Schumacher.
6: Ah oui,
7: non, celle-là, non, monsieur Chirac, non.
5: Et encore, il est chez nous en intérim.
6: Ah oui.
5: Les olives, c'est bien.
4: Non, il faut y aller doucement, il est trop tôt là pour ça.
5: Laissez-moi me marrer maintenant que je suis tranquille là-haut, depuis que maman est arrivée.
4: Ah oui, c'est vrai.
5: Féné la bamboche. Laissez-moi devenir invisible, imaginez ici. Par exemple, j'irai voir Michael Jackson.
4: Arrive,
5: et là je dis, Michael, paf.
4: C'est quoi ça?
5: Hop des doigts.
7: Ouais, on a compris, oui. Mais apparemment, il aime bien.
5: Si j'en rajoute, vous savez, par exemple, si j'en rajoute un.
6: Waouh! Ah oui,
7: c'est dans deux, ça ne passe plus.
5: Alors bon, si j'en mets trois. Bon, allez, maintenant, je vais aller faire devine qui c'est à Philippe Bovard pour qu'il sache qu'il croise. Qui croise, hein?
6: Avec les doigts?
5: Avec les doigts. Essayez un bon odorat, mon Philippe.
4: Merci, monsieur Chirac, à bientôt. Et on va finir avec Jean-Baptiste Guégan.
8: Salut. Choisis vocal à Johnny. J'aimerais devenir Kouyaman.
4: Quoi?
8: Connaissez ce super-héros breton?
4: Kouyaman.
8: Comme pouvoir, j'aimerais soulever les menhirs et les jeter sur le loin de leur roi.
6: Oh, c'est pas cool, ça.
8: Parce que je deviendrais aussi le chanteur breton préféré des Bretons.
4: D'accord. Ouais.

0: Faites gaffe, je vais garder du corps, les vieilles.
1: Donc, faites attention.
2: D'accord.
1: Ça va, les filles?
2: Bon, elles font un peu peur quand même, vrai, vous avez raison. Vous voulez seulement ça comme pouvoir ou autre chose?
0: Non, parce qu'il a fait beaucoup trop chaud. Ouais. Des fois en Bretagne, et puis parfois il fait beaucoup trop froid.
3: Oui.
0: Et parfois il pleut.
1: Mmh.
0: Et puis parfois il n'arrête pas de pleuvoir. Et j'aimerais également contrôler la météo parce que je vous raconte et en chanson.
1: Ah d'accord.
2: Voilà.
1: Tous les jours je mettrai le soleil au-dessus de la Bretagne à la cour.
3: Ah bon?
1: Vous serez choqués.
3: Pourquoi?
1: Il fera 30 degrés à Douarnenez.
3: Ah ouais? Ah ouais, merci. Hein.
1: Et vous serez choqués.
3: Pourquoi?
1: À Brest, il y aura des bananiers.
3: Oh.
1: Et vous serez choqués.
3: Pourquoi?
1: Les bigous d'Anna seront à Walpé. Ça va les filles?
4: Pirate.
3: Ça va.
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2: Hier, on a posté sur les réseaux sociaux, sur mon Facebook, sur tous les vous êtes nombreux hein, sur le Facebook, une vidéo d'un des délires du matin. Alors, j'ai testé de la poster avec le mode traduction. Je vais découvrir avec vous, puisque ce mode traduction, c'est en simultané, si vous le décidez, la traduction de mes propos pour tous les pays.
3: C'est dans les réglages, en fait, alors, vous choisissez...
2: On l'écoute en français. Je vais vous donner des noms d'activités stylées pour mitonner auprès de vos collègues.
4: Ah, pas bête, ça.
2: Et vous devez essayer de deviner ce que c'est. La Via Ferrata.
5: Oh, c'est pas corse, ça.
2: C'est des mecs qui ont la main sur l'oreille.
4: Non, c'est un concours de pâté de sable.
2: Moi, je l'ai fait. Quand tu l'as fait une fois dans ta vie, tu t'en souviens.
4: C'est un concours de pâté de sable.
2: Je savais pas.
4: C'est Via Ferrata.
2: Non. Voilà, la vanne de Piet, Via Ferrata, etc. Bon. Vous pouvez la traduire en plusieurs langues. Essayons en simultané en anglais.
4: Et garde nos voix.
2: Bah,

0: Oui, monsieur Bordas, vous voulez rajouter quelque chose? Toujours quelque chose à dire là.
1: Non, je disais que peut-être si les gens.
0: C'est le professeur Rollin. Ah, monsieur Bordas, ça a toujours quelque chose à dire.
1: Si certains de tes auditeurs parlent couramment l'une de ces langues, peut-être qu'ils peuvent nous dire si la traduction est
2: bien sûr, bonne.
0: Bien sûr. Super. C'était pour dire ça? Merci. Bah, figurez-vous qu'on peut choisir thaïlandais aussi.
3: ผมจะบอกชื่อกิจกรรมจริงๆให้พวกคุณเอาไปอวดเพื่อนร่วมงานตอน9โมง16นาทีที่หน้าเครื่องชงกาแฟกันครับลองทายกันดูนะว่ามันคืออะไร Via ferrata. Via ferrata.
0: En arabe, les gars, en arabe.
1: Ah ouais.
0: Allez.
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0: ما كنتش عارف c'est quand même un truc de ouf. On est là, on banalise le truc, mais c'est un truc de fou. Traduire en simultané, en bengali, même en bengali, je sais même pas où c'est le bengali. Bah, je le parle.
3: 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La via ferrata.
0: J'espère juste qu'ils traduisent bien parce que imaginez, ils traduisent mal, ils traduisent de la merde. Ouais. Parce que tu te mets mal avec le Liechtenstein ou le Luxembourg, tu t'en fous, t'as des banquiers en attaché caisse qui veulent te casser la gueule. Avec les Chinois, t'as 2 milliards de gars en bas de ton immeuble.
2: T'imagines un peu? C'est juste pour savoir, là c'est sur la vidéo qui est sur l'Insta de Koé.
0: Oui,
2: c'est
1: sur Facebook.
2: Donc je vais sur le Facebook de Koé, je regarde la vidéo et si je clique sur le côté, je peux choisir les langues.
1: Ouais, dans les options, tu cliques la langue. Ah bah, mais que Facebook, parce que Insta, ils peuvent pas, dès qu'il y a plus de 2 personnes, ils buguent.
2: Et bah dites-nous voilà en commentaire justement si
0: c'est bien fait.
2: Si c'est bien fait.
0: Évidemment, si vous parlez le bengali.
1: Quoi? Tu nous as insultés!
0: Comment? T'as insulté tous les Bengalois sur 26 générations!
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2: Un parc d'attractions va s'ouvrir pour Dragon Ball Z. Au début, tout le monde a cru que ça allait être éventuellement une blague, celui de reprendre la place de Mirapolis. En plus, je crois que tout est déjà fait, le dessin est fait. Il n'y a plus qu'à tout démolir, mais au moins la plantation.
3: C'était déjà démoli, mais je pense qu'effectivement, l'implantation de eau, électricité, tout ça.
2: Il reste le portail. Les portails.
3: Oui, je crois qu'ils ont mis le volet dans les portails.
2: Oui, il reste des trucs à l'intérieur. Tout n'est pas complètement démoli. Donc, ça va être des fonds d'Arabie Saoudite.
4: Ouais. 6 milliards.
2: 6 milliards. Je crois qu'on a le nouveau patron.
4: Ouais. C'est... Ouais. Il est avec nous. Bonjour, monsieur.
5: C'est bon. Allô. Ah bon, voilà. Je suis très content d'être à Radio Europe 2.
4: Oui, c'est ça. Europe 2, c'est ça.
5: Je suis content. C'est l'émission de. C'est l'émission que tu chauffes, qui n'a pas cheveux.
4: Exactement, oui, c'est ça.
5: C'est le seul qui est parti en Turquie, qui parle venu avec cheveux.
4: Voilà, c'est ça.
5: C'est ça. J'adore écouter Europe 2. Un concert Shakira, disco dance. Shakira. J'adore.
4: Bah merci d'être avec nous. Du coup, vous allez faire 3 parcs d'attractions en région parisienne, dont un spécial Dragon Ball Z.
5: Ah ouais, le Dragon Ball Z, le manga, c'est magnifique, le Kamehameha. J'adore ça, j'aime pas beaucoup.
4: Donc je suppose que vous aimez bien Dragon Ball Z.
5: Ah ouais, j'adore, grosse boule de...

0: Donc je suppose que vous aimez bien Dragon Ball Z.
1: Ah ouais, j'adore. Grosse boule de feu, c'est le chipotoir. J'adore ça.
0: D'accord, alors on a hâte de voir ça. Et vous allez mettre 6 milliards d'euros quand même. D'où vient cet argent?
1: Ça, c'est secret. Faut pas dire, c'est argent liquide que j'ai avec soeur prostitute. Ça, c'est un problème de pays. Ouais. Un super bonbon d'un kangou. Bah, travaille-moi de Boulogne, les kangous avec les foulards qui partent à ton visage.
0: Ouais, c'est ça. On va en savoir plus. Par contre, est-ce que c'est possible d'avoir le nom des deux autres parcs?
1: Ah non, ça aussi, c'est secret. Faut pas dire du tout. Après, je peux juste donner un indice.
0: Ah bah, allez-y. Juste un indice, faut un parc.
1: J'allais pas doucement, les gens vont pas savoir. C'est grand secret. C'est un parc d'attractions spécial Village People.
0: Ah ouais?
2: Village People.
1: C'est chef des travaux, policiers, les cow-boys et l'Indien.
0: D'accord.
1: Et les buts, c'est qu'on a mis une plume dans le cucu de l'Indien. Faut trouver où? Attention, ça arrive bientôt, je dis pas tout.
2: J'ai hâte de voir.
1: Ah, Shakira, disco dance, j'adore Shakira.
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0: justement.
1: Bah oui, Madame Dingo, moi j'ai une question. Il y a 3 parcs à thème qui sont annoncés en région parisienne, dont un autour de Dragon Ball, avec 6 milliards d'euros d'investissement saoudien.
2: Oui,
1: vous en pensez quoi?
2: 6 milliards. 6 milliards.
1: Oui, 6 milliards.
2: Vous savez ce que c'est déjà 6 millions?
1: Oui.
2: Alors 6 milliards pour faire voler des gens dans les airs. Bah, c'est exactement le problème de notre société, monsieur.

0: Europe 2 aujourd'hui. Chère Maryse,
1: oui.
0: Qu'allons-nous devoir vendre? Bonjour.
1: Et bonjour Pierre. Aujourd'hui, nous allons devoir vendre un magnifique livre de diction pour apprendre à articuler avec des exercices. Oula, moi je m'y perds aussi. Hein.
0: Salut Maryse.
1: Comme par exemple, trois tortues trottées sur trois trottoirs et trois. Tenez, le voici Pierre.
0: Venez, merci Maryse.
1: De rien Pierre.
0: Très beau livre.
2: Alors là.
0: C'est absolument
2: alors...
0: facile, vous venez de le dire.
3: Enchaînez.
0: Je viens de le faire, c'est totalement simple.
3: Oui.
0: Enfin, quelque chose d'intéressant, surtout pour les jeunes qui nous écoutent. Ils apprendront donc à mieux parler, à ne plus dire wesh à chaque fin de phrase. Bonjour Maryse.
1: Bonjour Pierre.
0: Et je vais prendre un autre exemple de phrase dans ce livre, chère Maryse.
1: Ah, facile.
0: Facile. 16 chaises sèches. Écoutez, vous me faites chier, Maryse.
1: Je ne connais
0: pas Serge. Qu'est-ce que j'en ai à foutre de ces chaises? Ça n'a aucun intérêt. Je vais donc prendre une autre phrase qui est donc disponible dans ce livre. Bonjour, Maryse.
1: Bonjour, Pierre.
0: L'eau des nouilles coule le long de mes coudes.
1: Bravo, Pierre. Vous pouvez le dire plus vite maintenant, s'il vous plaît.
0: Absolument, Maryse. L'eau des nouilles coco Philippe Poutou. L'eau des nudes coule le long de mes couilles.
1: Articulé, Pierre.
0: C'était pas m'emmerder, Maryse. Je vais faire comme tous les jeunes. Je vais donc aller sur Toc-Toc.
1: Toc-Toc.
0: Mater des femmes en string sur une banane en plastique. Ils ont raison, c'est plus simple.
1: Au revoir, Pierre.
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1: Laetitia n'en peut plus, c'est la petite séquence qu'on fait tous les jours. Un truc dont vous ne pouvez plus aujourd'hui, vous en avez gros. C'est quoi ma petite Laetitia? Bonjour, bienvenue sur Europe 2. Ça va Laetitia?
2: Coucou mon coco, coucou l'équipe.
1: Salut.
2: Salut.
1: Raconte-moi un peu, qu'est-ce qui va pas?
2: Alors moi franchement, la télé, les programmes télé, t'en penses quoi? Parce que moi franchement, j'en peux plus, là je suis à bout.
3: Mais c'est toujours pareil en fait.
1: Non mais c'est pas que ça.
2: Mais c'est toujours la même chose.
1: Ça démarre tard, pardon, mais
3: oui.
1: Moi je trouve que ça démarre tard.
2: Mais ça commence à 21h15. Et comment tu veux te coucher de bonheur? Le lendemain, t'es fatigué. Le foot, par contre, ça commence à l'heure. Hein. Donc, quand il y a quelqu'un de politique qui parle, il parle à l'heure.
4: Ça, c'est vrai. Le foot, c'est bien. Ça, c'est toujours...
1: Mais c'est vraiment un calcul que je ne me suis pas posé. Plutôt que de démarrer très tard, si les chaînes de télé démarraient plus tôt, est-ce qu'elles ne feraient pas plus d'audience?
5: Bah,
1: si,
5: je me demande, ouais.
1: Est-ce que si tu mets... Parce que finalement, aujourd'hui, ils vendent des primes où le lendemain, ils vous disent 1,9 million. Je rappelle qu'il y a 7-8 ans, ça faisait 7 millions. Maintenant, ils te disent 1,8 million. 2 millions. S'ils commençaient un peu plus tôt, est-ce qu'ils ne referaient pas des scores honorables?
4: Ils n'ont pas le temps de te caser leur pub.
1: Regarde Cyril, par exemple, avec TBT9, il fait un gros score entre 21h et 21h15. Ouais. Il fait parfois plus de 2 millions, parce que tu as un monde fou de gens à cette heure-là. Donc, s'ils faisaient les films un peu plus tôt, est-ce que finalement, ils ne démarreraient pas la soirée?
4: Va dire à Cyril, ouais, tout compte fait, tu vas arrêter plus tôt.
1: Non, mais c'est pas que Cyril, je te parle de TF1.
5: En général, les films sur TF1, avant, c'était effectivement, c'est quoi, 20h50.
1: Je comprends qu'ils mettent 40 minutes de pub entre
2: et
1: le
2: c'est ça. Et d'un pub, mais c'est ça, trop de pub aussi, ça te fait
1: oui,
2: faire, je sais pas d'heure le soir.
1: En fait, c'est le serpent qui se mord la queue, j'allais dire, c'est le serpent qui se met une balle dans le pied. Mais ça n'existe pas.
5: C'est compliqué.
1: Ou c'est le serpent qui se met une balle dans la queue. Tu vois comment.
5: Pas les mains, pas les pieds.
1: Mais plus vous mettez de pubs, écoutez mon raisonnement. Vas-y. Ils mettent beaucoup de pubs pour gagner d'argent.
5: Oui.
1: Mais plus vous mettez de pubs, moins vous avez de gens.
3: Ouais.
1: Donc plus vous démarrez tard, à 21h30, avec moins de gens, moins vous avez de gens le lendemain que vous affichez dans vos programmes télé. Moins le lendemain vous vendrez cher la pub. Moins vous vendrez cher la pub, plus vous allez avoir un problème pour faire vos programmes. Vous voyez ce que je veux dire?
4: Est-ce
1: que ce serait pas mieux de démarrer plus tôt? Vous affichez plus de monde, vous vendez la pub plus cher.
6: Mais le problème, c'est qu'il faut pendant quelques temps, tu vas accepter de gagner un peu moins. Le temps que ça.
1: Mais si à un moment donné, tous les gens font de la télé à la demande chez eux et que plus personne ne regarde la TNT classique, et qu'est-ce que tu fais?
6: Mais c'est pas Cyril d'ailleurs qui a tiré un peu
5: les programmes. C'est ce que j'allais dire. Ils ont fait ça à cause justement des talk-shows en fait qu'il y avait à la télé qui te finissaient un peu tard et ils ont remarqué que les gens du coup restaient sur ces talk-shows, ils n'allaient pas regarder les programmes. Donc ils ont décidé de démarrer aussi plus tard.
1: C'est aussi que ça fait un réservoir plus gros.
5: On s'en fout en fait.
1: C'est-à-dire que les talk-shows finissent à 2 millions, ça fait plus de monde pour le film d'après.
3: J'y suis pour rien, les chéris.
2: C'est
1: ta faute.
3: Je vous dis,
2: les programmes c'est toujours la même. Les programmes, c'est toujours la même chose.
1: Et les programmes.
2: Koh-Lanta, ça fait 20 ans. J'aime bien Koh-Lanta, j'aime bien The Voice, mais au bout d'un moment, c'est bon, quoi.
4: Non, mais
2: j'ai vu 50 fois.
1: Vous n'aurez plus rien de nouveau.
4: Mais
1: parce que vous n'aurez plus rien de nouveau parce que les chaînes de télé n'ont plus assez de puissance.
4: C'est surtout TF1. Regarde, M6, ils essayent de.
5: Oui, c'est vrai, ils essayent
1: de. M6, ils essayent pas. M6, ils remettent des jeux qui ont 20 ans, ce qui est une bonne

0: une puissance. Quand tu faisais avant 7 millions de téléspectateurs, tu pouvais lancer une nouvelle marque. Tu disais, on a 7 millions de gens.
1: Tu l'imposais.
0: 7 à 10 millions de gens, tu pouvais l'imposer. Aujourd'hui, tu n'as plus que 1,5, 2 millions. Donc, tu n'es plus assez puissant pour lancer une nouvelle marque. Donc, c'est un peu, c'est pour ça que jusqu'à la fin, vous aurez des vieux trucs à la télé, des vieilles marques. Mais c'est pas grave, ça peut être bien refait. La roue de la fortune avec Legrand. Éric Antoine, tu te calmes. Bah, il a réussi son coup. Ouais. Honnêtement, ça marche pas mal, c'est bien. Il a réussi à remettre au goût du jour la roue de la fortune.
2: Regarde, quand tu demandes aux gens, ils ont l'impression de voir la même chose depuis 30, depuis 20 ans à la télé. Et ça, ils sont saoulés.
0: Mais ça, au moins, ils la regardent.
2: Ils ne reviendront pas, ils ne reviendront jamais.
0: Alors que nous, à la radio, on est là depuis... Ah, c'est pas un bon exemple. Salut, ma petite Laetitia.
3: On compte plus.
0: T'es un amour, je t'embrasse.
3: Vous êtes au top. Même avec les années, vous êtes au top. On continue avec vous.
2: Ouais, et gentil. On écoute Zidane, il va marquer.
4: Gros bisous.
0: Bisous, je t'adore. Bisous.
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2: Les champions du monde de l'actu, les voici, voici le premier. La première championne est une américaine. Elle a essayé de faire passer à la douane deux tortues exotiques vivantes. C'est que c'est interdit. C'est trafic d'animaux, on n'a pas le droit. En les cachant.

0: Et l'autre, ah, donc, il y en a pris.
1: Ouais, Babette, là, Babette, elle s'appelait. Babette. Maintenant, chanson passeport, elle s'appelle Diabète.
0: Diabète que... Diabète Monroe.
1: Ah oui, là. Et enfin, les champions du jour. Un Américain, le dernier, il a 47 ans, bravo mon grand. Il a été arrêté après avoir prétendument, écoutez bien, grimpé à un feu de circulation et déféqué sur des véhicules qui passaient en dessous de lui pendant les heures de pointe dans le centre de Miami. Alors, vous n'en avez pas. Le gars, il était donc en haut du feu rouge. Il allait, et dès que quelqu'un passait en dessous, et il déféquait sur les voitures qui étaient en dessous.
2: C'est
1: voilà.
2: Très drôle. À quel moment tu te dis, vas-y, je grimpe et puis.
1: Il risque gros. Hein.
0: Ah bon,
1: il aurait été attaqué par une association de pigeons qui ont dit, ça, c'est notre boulot.
2: Concurrence.
1: Ça, alors ça va mal se passer, ça. 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

0: c'est Bernard sur Radio EHPAD. Alors, restez là, dans un instant, je recevrai Dalida.
1: Non, elle est décédée.
0: Alors, Bonnie Tyler sera là.
1: Dans ah, elle est décédée aussi.
0: Renaud.
1: Bof, c'est pas trop là.
0: Bon, on écoutera le dernier Maître Gims.
1: Voilà.

0: toute la nuit.
1: Merci, maître James. Tout de suite, l'heure de Radio EHPAD Paye ton viager avec notre partenaire Rock Éclair. On y va, c'est parti. On est parti pour voir si quelqu'un répond.
2: Du temps arrivé.
0: Allô?
1: Oui, bonjour, bon réveil, c'est Bernard sur Radio... Ah, merde, je dis. C'est la phrase d'après. Bon, quelle est la radio qui paye ton viager?
0: C'est Radio EHPAD. Radio EHPAD.
1: Bah, vu votre état, ça va pas nous coûter trop cher, cher monsieur.
0: Moi, je suis tellement content. À mon cœur.
1: Ce que je disais. Qu'est-ce qu'on fait maintenant? Alors, bonjour, bon réveil. C'est Bernard sur Radio EHPAD. Mais on te dit. Restez là, dans un instant, je reçois Dalida.
3: Non, tu l'as déjà dit, ça.
1: Ah, pardon. Alors, on écoute le nouveau David Guetta. Guetta, le temps que j'aille faire pipi. Non, mais c'est déjà fait. Bonjour, bon réveil, c'est Bernard sur Radio EHPAD.
3: Tu l'as déjà dit, ça.
1: Dans un instant, je reçois Dalida. Qu'est-ce qu'elle fout, alors?
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0: Si c'est trafic d'animaux, on n'a pas le droit, en les cachant à l'intérieur de son soutien-gorge, sur chaque sein. Ah ouais. Le problème, c'est qu'au scanner, ils ont vu qu'il y avait un souci qui n'allait pas, et le monsieur a dit enlever, elle a dit je ne veux pas, c'est mon soutien-gorge, ils l'ont fait passer une radio, t'as les deux tortues. C'est-à-dire qu'à quel moment tu vas jusqu'à la radio et à quel moment tu te débites pas.
1: Ça va passer.
0: Bon, allez, je vais vous le dire maintenant parce que vous allez le voir. Voilà, donc ils ont été confisqués et remis en liberté. Je voudrais avoir une pensée pour Franklin. Ah bah oui, ça c'est autre chose que d'avoir le cartable et d'aller à l'école. Deuxième, il a appris la vie d'un coup, Franklin. Deuxième championne, elle s'appelle Babette Monroe, une fausse policière américaine. Elle s'est faite rincer en donuts pendant des années à la même boutique avant que le gérant ne s'aperçoive qu'elle avait juste acheté un costume de policier au magasin d'à côté pour obtenir des donuts gratuits.
1: C'est vrai que les policiers aux États-Unis, ils ont donuts gratuits.
0: C'est pour ça que vous les voyez toujours arriver avec des paquets de donuts, parce qu'il y a un truc qui se fait aux États-Unis qui n'est pas en France. Quand vous arrivez, je crois que c'est certaines marques, vous avez les donuts gratuits et le café. Je crois que c'est Dunkin' Donuts.
2: C'est Dunkin',
0: ils ne payent pas les donuts sa vie. D'où le fait que parfois. Voilà.
1: Ils ont plus besoin de mettre de rebord pour poser les donuts. Ça tient sur le ventre.
3: D'accord.
1: Et l'autre, donc, il y en a pris.
0: Babette. Maintenant, sur son passeport, elle s'appelle Diabète.
1: Diabète Monroe.
0: Ah oui, là. Et enfin, les champions du jour. Un Américain, le dernier, il a 47 ans. Bravo, mon grand. Il a été arrêté après avoir prétendument, écoutez bien, grimpé à un feu de circulation et déféqué sur des véhicules qui passaient en dessous de lui pendant les heures de pointe dans le centre de Miami. Alors, je n'en veux pas. Le gars, il était donc en haut du feu rouge, il allait, et dès que quelqu'un passait en dessous, et il déféquait sur les voitures qui étaient en dessous.
1: C'est très drôle.
2: À quel moment tu te dis,
0: il grimpe et puis. Il risque gros. Hein.
1: Ah bah,
0: il aurait été attaqué par une association de pigeons qui ont dit ça, c'est notre boulot.
2: Concurrence.
0: Ça, alors ça va mal se passer. 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
1: Sortie ciné, des gens à la machine à café vont peut-être vous en parler.
2: Ah oui.
1: C'est le moment de frimer. Qu'est-ce qu'une genèse ?
3: Genèse.
2: C'est pas la base d'un gâteau, ça ?
4: Oui, c'est. Si.
1: À la genèse ?
2: Ouais.
1: Tu vois, la genèse ? Génoise.
2: Ah, la génoise.
1: Ah, ouais. Génoise.
2: Oh, c'est pas
3: ouais.
2: Non.
3: Oui.
5: La genèse, c'est le début de quelque chose.
1: En même temps, la génoise, souvent, c'est le début du gâteau.
2: Bah, tu vois, j'étais pas loin.
1: Alors, la génoise, ça n'a rien à voir. La genèse, c'est effectivement la création. C'est l'origine de la création.
3: D'accord.
1: À la genèse. Et voilà. Qu'est-ce qu'un spoiler ?
4: C'est ce qu'il a mis sur la
2: tunique. Ouais, c'est un pare-choque à la
3: tunique.
1: Ça sert à ce que tu mets à l'avant de la R11.
3: Voilà.
1: Tu bois Zender, là.
2: À chaque fois que tu prends un dodan, paf, ça pète.
1: T'as frotté le spoiler.
5: C'est quand tu divulgages.
1: Voilà, c'est une révélation prématurée d'un élément
2: beau,
1: clé.
2: Ouais.
1: Qu'est-ce qu'un deus ex machina ?
5: Quoi ?
1: Deux ex machina. Non, Deus ex machina.
2: Ah, parce que deux, j'aurais dit que c'était deux ex que t'appelles machine. Tu vois.
1: Non, ça se prononce Deus ex machina.
3: Deus ex machina.
1: Ça s'écrit Deus ex machina.
5: Attends,
3: Deus ex machina.
4: Ah, mais si, quand tu mets Deus.
2: Quand tu mets Deus la machine.
4: Deus la machine.
1: Tu mets Deus, t'as mis le spoiler avant. Après, tu mets Deus pour pas salir. Non.
3: Et tu termines par la genèse.
1: Deus ex machina. Vous allez me le trouver, le Deus ex machina.
2: C'est pas un truc à la fin ou je sais pas quoi, ça. C'est une surprise à la fin, un truc comme ça.
1: C'est une fin surprise qui arrive de nulle part.
3: Ah,
1: tu l'as pas vu arriver.
5: C'est vraiment comme ça.
1: Le film se termine là où tes copains diront « Ah, je suis sur le cul !» Toi, tu diras « Eh non,
2: ben non,
1: c'était un Deus ex machina. »
2: Et Deus la machine.
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3: La France et l'Arabie Saoudite vont construire un parc d'attractions sur le thème de la franchise japonaise Dragon Ball près de Paris. Un projet d'un montant de 6 milliards d'euros a annoncé l'Elysée à l'occasion de la visite en France du prince héritier saoudien dont je ne voudrais pas écorcher le nom, donc on l'appellera le prince héritier saoudien.
4: Voilà.
3: Et donc, on a quelqu'un qui voulait réagir.
5: Oui, on a l'ancienne maire de Paris, voilà. Madame Dingo, qui est avec nous et qui veut réagir.
6: Alors quoi ? On n'arrive pas à se passer de la Dingo.
5: Bonjour déjà.
6: Revenu et hop, vous venez m'embêter.
5: On critique,
6: mais finalement, on a toujours besoin de la Dingo.
4: On n'a rien dit, nous.
6: Alors, ils sont contents en plus, ils ont pris l'avion, ils ont pollué l'empreinte carbone, ils ont fait péter le rouge.
4: Et vous ?
6: Tout ça pour aller bronzer à l'étranger, revenir blanc comme des loukoums, là, vous avez vu vos têtes. Allez, jingle, allez.

0: justement.
1: Bah oui, Madame Dingo, moi j'ai une question. Il y a 3 parcs à thème qui sont annoncés en région parisienne, dont un autour de Dragon Ball, avec 6 milliards d'euros d'investissement saoudien.
2: Oui,
1: vous en pensez quoi?
2: 6 milliards. 6 milliards. Oui, 6 milliards. Vous savez ce que c'est déjà 6 millions?
1: Oui.
2: Alors 6 milliards pour c'est faire beaucoup. Voler des gens dans les airs. Ben c'est exactement le problème de notre société, ah, monsieur. Moi, à Paris, j'ai passé des années à expliquer qu'on pouvait plus prendre la voiture. Et là, on va faire venir des gens du monde entier pour monter dans une montagne russe.
3: Oui.
2: Est-ce que vous trouvez ça bien?
3: Oui.
2: Et Dragon Ball en plus, hein, ah, Goku, ouais, là, qui passe son temps à courir, à voler, à se téléporter, là, aucun bilan carbone. Bah là, c'est un personnage, je connais même pas le RERD.
1: Vous auriez fait quoi à la place, Madame Dingo?
2: Bah, beaucoup de choses, papier, ouais, stylo. Première attraction, j'aurais fait le Grand Paris à vélo cargo.
1: Oh, ça existe déjà.
2: Ouais. Alors, vous pédalez pendant 3 heures avec une grosse boîte devant vous, mettez vos gosses dedans et vous grillez tous les stops et tous les feux rouges. Comme si la ville, elle était à vous. Vous voyez, voilà, ça fait peur. Okay. Oh.
3: Ça existe déjà.
2: Deuxième attraction, l'esquive fiante.
1: Oula, c'est ça.
2: Vous marchez sur les trottoirs parisiens en essayant de ne pas vous faire chier dessus par un pigeon. hop, tu vois, comme ça, c'est compliqué, mais
3: ah,
2: très
3: c'est chaud, ça.
2: Amusant. Ouais. Et enfin, mon préféré.
1: Oula, c'est quoi?
2: Le grand 8 des travaux de Paris.
1: Ça,
2: alors, vous montez dans une rame, vous faites 200 mètres, hop, vous arrêtez 8 mois.
3: Ah, c'est long!
2: Ah, ben c'est comme nous, hein, quand on mettait des panneaux, on mettait des panneaux travaux, puis ils venaient plus pendant 6 ans.
1: Voilà,
2: mais
1: ça,
2: le panneau était là, et puis après vous recommencerez.
1: Ah, d'accord.
2: Voilà, alors après vous voyez des congés. Hein. Voilà, ouais, voilà.
1: Et vous pensez vraiment pouvoir concurrencer Dragon Ball?
2: Bien sûr, oui. D'accord. Chez nous aussi, on a des super pouvoirs.
1: D'accord.
2: Par exemple, faire disparaître une voie de circulation en une nuit, je peux le faire.
3: Ah,
2: voilà,
3: ça,
2: la voiture a passé, elle passe plus. Allez, au revoir les pollueurs.
1: Au revoir,
2: allez.
1: Au revoir.

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2: Hier, on a posté sur les réseaux sociaux, sur mon Facebook, sur tous les vous êtes nombreux hein, sur le Facebook, une vidéo d'un des délires du matin. Alors, j'ai testé de la poster avec le mode traduction. Je vais découvrir avec vous, puisque ce mode traduction, c'est en simultané, si vous le décidez, la traduction de mes propos pour tous les pays.
3: C'est dans les réglages, en fait, alors, vous choisissez...
2: On l'écoute en français.
4: Je vais vous donner des noms d'activités stylées pour mitonner auprès de vos collègues.
2: Ah, pas bête, ah, ça.
4: Et vous devez essayer de deviner ce que c'est. La Via Ferrata.
5: Ah, oh, c'est pas corse, ça.
2: C'est des mecs qui ont la main sur l'oreille.
6: Non, c'est un concours de pâté de sable.
4: Moi, je l'ai fait. Quand tu l'as fait une fois dans ta vie, tu t'en souviens.
6: C'est un concours de pâté de sable.
4: Je savais pas.
6: C'est Via Ferrata.
4: Non.
2: Voilà, la vanne de Piet, Via Ferrata, etc. Bon.
4: Vous pouvez la traduire en plusieurs langues. Essayons en simultané en anglais.
6: Et garde nos voix.
4: Je sais pas. I'm gonna give you some names so you can all...

0: Bayou, ça.
1: Bayou, ouais. On a qui?
2: Eh ben, on se connecte avec l'au-delà. On a Monsieur Chirac. Ah. Notre ancien président. Bonjour.
3: Comment ça va, mes vivants?
2: Ça va et vous?
3: Vous êtes bien en bas?
2: Oui, ça va et vous?
3: Pas trop chaud?
4: Ah, notre patron, si. Ah,
5: pas ça trop va mieux, froid. Ça va mieux.
2: Non, et puis il y a la clim, là, ça va.
3: Le gros chaud, il s'est trempé, il a mis un pull.
4: Oui, c'est ça, exactement.
3: Emmerdez tout le monde avec ça toute la journée. Non, mais parce que vous me dites, sinon, on baisse la clim.
4: Non, non, faut la laisser, là.
3: Vous savez que c'est nous qui décidons de la météo.
2: Ah bon?
3: Par exemple, si on a envie de mettre le chauffage en Alaska, juste pour voir les Esquimaux se foutre à poil. On ne sait pas comment ils sont sous leur doudoune.
4: Bah oui.
3: Ouais.

0: c'est un peu...
1: Si je veux mettre des légumes, je veux bien, mais le seul qu'on a ici, c'est Schumacher.
2: Ah oui, non, celle-là, non, monsieur Chirac.
1: D'accord, il est chez nous en intérim.
2: Ah oui.
1: Les olives, c'est bien.
3: Non, il faut y aller doucement, il est trop tôt là pour ça.
1: Laissez-moi me marrer maintenant que je suis tranquille là-haut, depuis que maman est arrivée.
3: Ah oui, c'est vrai.
1: Fainé la bamboche. Laissez-moi devenir invisible, imaginez ici. Par exemple, j'irai voir Michael Jackson. J'arrive, et là je dis, Michael, paf.
3: C'est quoi ça?
1: Un des doigts.
2: Ouais, on avait compris, oui. Mais si apparemment, il aime bien.
1: Si j'en rajoute, vous savez, pas rien. Si j'en rajoute un.
2: Ah oui, non, deux, ça passe plus.
1: Alors bon, si j'en mets trois. Bon, allez, maintenant, je vais aller taire. Devine qui c'est, Philippe Bovard, pour qu'il sache qu'il croise.
4: Avec les doigts.
1: Avec les doigts. Essaye, un bon odorat, bon Philippe.
3: Merci, monsieur Chirac, à bientôt. Et on va finir avec Jean-Baptiste Guégan.
5: Salut. Choisis vocal à Johnny. J'aimerais devenir Kouyaman.
3: Quoi?
5: Connaissez ce super-héros breton?
3: Kouyaman.
5: Comme pouvoir, j'aimerais soulever les bélires et les jeter sur le loin de leur roi.
4: Oh, c'est pas cool, ça.
5: Parce que je deviendrai aussi le chanteur pour breton préféré des bretons. Faites gaffe, je me garde du corps, les vieilles.
6: Donc, faites attention.
3: D'accord.
6: Ça va, les filles?
3: Bon, elle fait un peu peur quand même, si vous avez raison. Vous voulez seulement ça comme pouvoir ou autre chose?
5: Non, parce qu'il a fait beaucoup trop chaud. Des fois en Bretagne, et puis parfois il fait beaucoup trop froid.
4: Oui.
5: Et puis parfois il pleut. Et puis parfois il n'arrête pas de pleuvoir. Et j'aimerais également contrôler la météo parce que je vous raconte et en chanson.
2: Ah d'accord. Voilà.
5: Tous les jours je mettrai le soleil au-dessus de la Bretagne à la cour.
4: Ah bon?
5: Vous serez choqués.
4: Pourquoi?
5: Il fera 30 degrés à Douarnenez.
2: Merci.
5: Hein. Et vous serez choqués.
4: Pourquoi?
5: À Brest, il y aura des bananiers. vous serez choqués.
4: Pourquoi?
5: Les bigoudes seront à Walpé. Ça va les filles?
7: Pirates.
4: Ça va.

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2: Enfin, nous avons la liste des émojis les plus utilisés dans le monde. Est-ce que vous savez celui qui est le plus utilisé dans le monde?
3: Je dirais le cœur.
4: L'aubergine.
2: Le cœur.
4: Non.
5: Le sourire.
4: Non, c'est le mort de rire là.
2: J'ai moins de 50 ans, j'ai plus de 50 ans. Chez les moins de 50 ans, le smiley qui pleure de rire.
5: Ah, j'aurais dit le pouce. Mes parents, ils me répondent tout le temps avec le pouce.
4: Non, c'est le pouce, c'est un truc de boomer. J'ai appris que c'est un truc de boomer.
5: Bah oui, bah c'est.
4: Alors, oui, c'est ça.
2: Et le smiley. Le smiley, j'utilise. Et le smiley qui rigole, c'est chez les plus de 50 ans.
6: Alors, et moi, il y a un truc que j'ai vu chez les plus de 50 ans, donc toi, tu le fais. C'est le smiley qui rigole, mais de travers.
2: Ouais.
6: Et ça, c'est, ça, c'est typique.
2: Ouais, mais comme j'ai pas mes lunettes, je pense qu'il est droit, en fait.
6: Tourne ton téléphone.
2: Alors, par exemple, je vais vous donner des phrases avec emoji, vous allez me trouver la signification. Si je vous mets les mains jointes, le cœur.
3: Ah, merci beaucoup.
2: Voilà.
4: Merci beaucoup. Ouais.
3: Merci,
2: la lune et le petit bonhomme qui ferme les yeux.
5: Il dort. Bonne nuit. Ouais.
2: Bonne nuit, voilà. Ouais. Si j'envoie le petit bonhomme qui court.
6: Avec
2: le vent derrière.
5: Non, j'aurais pas
4: j'ai pété.
2: Non, j'arrive. Si j'envoie les gros yeux, un doigt et des flammes.
3: Je t'emmerde.
2: Non, le doigt vers le gars gauche.
5: Ah, je vais me brûler.
2: Comment?

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0: Hey, c'est ce que vous dites. 7h, 11h, oui. Mais à 6h, on vous fait un petit bonjour avec les meilleurs moments de la veille. Aujourd'hui, c'est jeudi.
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3: Bonjour, bon réveil. De nouveaux orages prévus aujourd'hui en Loire-Atlantique. Le département sera placé en vigilance jaune cet après-midi. La météo dans un instant. Les orages d'hier ont épargné la côte. Ils ont touché plutôt le nord du département, Nantes et le vignoble. Les pompiers ont dû intervenir à une douzaine de reprises.

0: Dimanche, The Cure, c'est complet évidemment. Le concert sera retransmis sur France 4. Bon réveil, Coé sur Europe 2, le Before.
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2: Allez, le top de Stouff aujourd'hui. Oui. Vous avez supporté vos enfants, mais...
3: C'est ça, après un été où ils vous ont bien achevé. Donc, comment se venger de ses enfants? Je ne vais pas prendre ce que j'ai vu là sur le chat des réseaux. Parce qu'il y en a qui m'ont mis, par exemple, ça serait bien de les foutre dans un carton et les expédier. Ou alors la douche froide. Non, on va être encore plus vicieux que ça. Ouais.
2: La douche froide, mais excusez-moi, les gars, vous avez grandi où?
4: Tu coupes l'orteil.
2: On leur coupe un orteil. Un sécateur.
3: Par exemple, pour vous venger de vos enfants, vous pouvez leur répondre en mode déco. Tout ce qu'ils disent, vous le répétez avec 2 secondes de retard. Maman,
4: ah oui.
3: Mais arrête, arrête. Quoi? Pourquoi tu fais ça? Voilà,
4: non,
3: tu fais ça.
4: Ça peut être long.
5: Ça m'énerve moi-même.
3: Bah oui, mais parce qu'ils te le font, donc tu leur refais en fait la même chose. Et tu vois qu'ils vont s'arrêter, qu'ils vont comprendre que c'est chiant. On a aussi mettre un réveil qui sonne très tôt le premier jour de la rentrée avec une musique ridicule qu'ils aiment pas, qu'ils détestent. Et tu le mets à fond et tu la mets bien une heure encore avant le réveil.
4: Mais qu'est-ce que t'en fais tes enfants?
2: Tu le fais une semaine avant. Et comme disent tous les psys, pour te remettre dans le rythme.
3: T'as aussi le fameux jeu du « c'est bientôt fini ». Alors en fait, tu leur demandes toutes les 5 minutes pendant une activité qu'ils adorent. Alors, faut faire comment? C'est bientôt fini? Ça va durer encore longtemps? Voilà, toutes les 5 minutes, tu leur dis ça.
4: Comme ils font, eux, en voiture,
3: on arrive quand? Tu leur fais la même chose quand ils font leur activité, tu vas voir.
4: T'as un problème avec tes enfants, ce moment?
3: On a aussi...
2: Tu peux plus les blairer, c'est officiel.
4: T'as un message à faire passer.
3: C'est couper le wifi en plein milieu d'une partie.
4: Ah, celle-là.
3: Tu les entends quand ils sont à fond et qu'ils vont arriver au but final.
4: En classique.
3: Et là, clac, tu coupes le wifi.
4: En classique.
3: Ah, c'est coupé.
4: Là, ça hurle.
3: Je comprends pas, mais c'est le réseau, c'est free.
2: Magnifique.
3: Et tu recommences.
6: Les futurs parents, ils vont gueuler aussi quand ils vont couper le wifi maintenant. Ils sont tellement accro. J'ai coupé le wifi, merde.
2: Moi, j'avais une appli, je télécommandais tous les appareils à distance de la maison. C'était magique.
3: C'est génial.
2: J'avais l'ordinateur de mon fils dès qu'il me saoulait, blacka les gars, enlever un petit bouton, ça coupait que l'ordi. C'était magnifique.
3: Et pour terminer, celui-là, j'adore. Alors ça, c'est les parents, ils vont comprendre, c'est pour les plus petits. C'est quand

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1: C'est le moment de parler de la rentrée scolaire. 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
2: Ils seront des millions à reprendre le chemin de l'école début septembre. Pour les enfants, c'est la fin des vacances. Pour les parents, c'est surtout la fin du calvaire. Pendant 2 mois, ils ont nourri leurs enfants, occupé leur journée, répondu à 14 000 « Pourquoi ?» et découvert qu'un enfant peut demander à manger toutes les 47 minutes. 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
1: Ouais, et

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2: J'ai un sondage qui vient d'arriver ce matin. Sondage sur les petites habitudes de la vie de couple, musique d'amour de vie de couple. La télécommande. 68% des hommes affirment en avoir le contrôle, alors que 74% des femmes affirment exactement la même chose.
3: C'est drôle, ça.
2: Visiblement,
3: il y a deux télécommandes à la maison, mais qu'une télé.
2: Bon. Pas d'accord. 45% des femmes affirment passer derrière leur conjoint pour éteindre la lumière. Oui. Moi,

0: Merci de nous avoir choisis sur Europe 2. Merci d'être là. On débarque à 6h58 pendant que l'émission est en train de se préparer. Celle du jeudi, en plus, je l'adore. Elle a déjà un petit avant-goût de, non pas de merguez, ni de brochette, mais un petit avant-goût de week-end. Qu'est-ce qu'on écoutera après les news aux 6h30?
1: Ah, il paraît qu'il y a un blaireau qui sème la panique en Bretagne.
0: Ah, c'est notre nouveau personnage.
1: Donc on l'a reçu, du coup.
0: Ah, c'est le blaireau qui fait peur dans une petite ville. Restez là et ensuite, avant 7h, on écoutera
1: et
0: quoi?
1: On aura le Uber Eats Machine, évidemment, avec y a le beurre salé qui est rentré dans le classement. Ah, et bon. Le bras zéro aussi.
0: Restez avec nous. C'est Europe 2. Bonjour. Les infos. 6h30, la météo.
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3: Bonjour, un temps calme ce matin, puis des orages cet après-midi une nouvelle fois. La météo détaillée dans un instant. Les derniers retours de vacances avant la rentrée demain sera rouge sur les routes du pays, mais certains profiteront de l'arrière-saison puisque ce sera orange dans la moitié ouest pour les départs. Samedi, Bison Futé verra orange dans l'ouest dans les deux sens, à éviter la nationale 165 entre Nantes et Quimper, samedi entre 10h et 13h dans le sens des retours. Le président du département de Loire-Atlantique, Michel Ménard, demande des moyens supplémentaires pour les pompiers. L'été a été difficile pour les soldats du feu dans notre pays, mais aussi dans notre département. Un camping a brûlé à la Plaine-sur-Mer, des incendies aussi à Trignac, à Guérande, dans la métropole nantaise. Le département consacre plus de 60 millions d'euros aux pompiers, les communes plus de 56 millions. Et le modèle n'est plus rentable, selon le président du département, qui en appelle l'État à l'aide. Un mort et 10 blessés hier soir devant la gare de Caen, un homme au volant d'une voiture a foncé sur un abribus à la suite d'une bagarre. Arrêté, le suspect, originaire de Russie, est âgé de 26 ans et il est déjà connu pour des délits routiers. À l'Alpe d'Huez, 16 personnes ont été blessées dans une collision entre une télécabine et une grue à 2700 mètres d'altitude. 3 personnes ont été gravement blessées.

0: assure que
1: bah, il y a 4 ans qu'il fait 15 kilos.
0: Il y a eu assez peu de films, hein, Les Dents du Blaireau. Il y a eu assez peu de films, Massacre au Blaireau. Oui,
2: enfin, ouais, Prédateur versus Blaireau. Blaireau-man.
0: tu vois, dans les Avengers, il y a rarement eu le méchant, un blaireau.
3: Ça peut faire jusqu'à 90 cm de longueur.
0: Oui, mais ça pèse pas.
3: 30 cm de haut.
0: 30 cm de haut. Ah, bon, ouais. Enfin bref, une nourrice témoigne que sa fille s'est fait poursuivre par le blaireau pendant une sortie en trottinette, alors qu'une de ses poules a été tuée puis emportée en pleine nuit. Oui, une poule.
2: Une poule, ouais.
0: Voilà, la canicule pour expliquer ce comportement inhabituel. Bon, je crois que.
1: On a le blaireau de Grand Champ avec nous au téléphone.
4: Ouais.
1: Allô ?
4: Ouais, tu m'entends là ?
1: Cyril.
4: Ouais, ça va ?
1: Ouais, ça va et vous ?
4: Ouais, d'abord, bonjour.
1: Ouais.
4: Déjà, j'aimerais qu'on arrête de parler.
1: Il a bien bouffé la quête.
4: Ouais. J'aimerais qu'on arrête de parler de panique. Parce que je me suis installé dans un lotissement, pas à l'Elysée, tu vois.
1: Oui, d'accord, ok. Vous poursuivez quand même des enfants, vous chargez les chiens, vous tuez les poules.
4: Alors déjà, rectification, primo, les enfants, ils sont en trottinette électrique.
1: Oui.
2: Ouais.
4: Second 2. Je cours derrière, ça c'est pour mon cardio.
1: Ah d'accord.
4: Ah, d'accord. Okay. Le chien qui m'a. Alors je tiens à dire,
1: ouais.
4: Tercico,
1: ouais.
4: Il m'a regardé bizarrement.
1: D'accord.

0: dans votre équipe.
1: Oui, c'est vrai. Mais justement, on dit que la canicule vous aurait rendu agressif.
0: Évidemment. Bah, bien sûr.
1: Ouais.
0: Vous avez vu la chaleur qu'il a fait.
1: Ouais.
0: Même vous, vous êtes irritable quand il fait un petit 35.
1: C'est vrai.
0: Moi, j'ai une fourrure. Putain, chaleur là-dedans. Tu vois, vous voulez que je fasse quoi? Que je mette un short?
1: Non, ça va aller. Et vous comptez donc pas repartir de Grandchamp, là?
0: Non.
1: Non?
0: Parce que... Allez, ferme ta gueule, les oiseaux derrière. J'en peux plus, là. Piu-piu-piu, là. Hey. Merci. Non, parce que, en plus, vu que je suis un blaireau qui fait peur aux gens, ouais, les habitants de Grandchamp, ils m'ont donné un surnom.
1: Ah bon, lequel?
0: Hamza la douane. D'accord. Donc, je prends un euro, sinon tu passes pas. Allez, à bientôt, c'est bon. Allez.
1: Salut. 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
1: Donc, dans de l'apprendre, la France est officiellement plus pauvre que la moyenne européenne. Le PIB par habitant de la France, produit intérieur brut, a été inférieur à la moyenne des pays de l'Union en 2024.
2: Tristesse.
3: C'est triste.
2: Allez, on l'a vu venir en plus.
1: C'est pas comme si on n'était pas prévenu. Ouais. Hein. Ça y est, on avait le mur, on s'est dit que c'est. On tourne ?
2: Non.
1: Reste tout droit.
2: Ça va passer.
1: Ça passe.
3: Dans le rétro. Et puis, le petit voyant dans ton rétro extérieur, il clignote.
1: On voyait dans le rétro. Vous voyez que dans le rétro, les autres pays s'écartaient. Ils voyaient le mur. Nous, on y allait.
4: Et puis, les pays qui étaient dans notre situation il y a quelques années nous disaient attention, parce que nous, on connaît. C'est quoi ?
1: Appelez-moi le président. Je vais régler le problème tout de suite.
3: Est-ce qu'il est au courant déjà ?
5: Il a quand même passé deux mois. Avec le standard de la présidence de la République française.
1: Il n'est plus en vacances là.
6: Au Fort Brigançon, j'ai un bras zéro. Il est gosse beau, mon bras zéro. Au milieu de mon bras zéro, tu peux faire popo.
1: Non.
6: Comment ils vont, mes petits loulous d'Europe 2 ?
1: Pop Radio. Pas fou, monsieur le président. Je suis honnête avec vous. On a appris que la France était passée sous la moyenne européenne en PIB par habitant. Ouais. Et donc, on est pauvre.
6: Attendez, quoi ?
1: Ouais.
6: Sous la moyenne ?
1: Sous la moyenne.
6: Mais je viens à peine de me lever.
1: Ouais.
6: J'ai même pas mis mon pantalon.
1: Ouais.
6: 2 mois de vacances au fort de Brigançon, du jet ski des glaces. Et pendant ce temps-là, le pays est devenu pauvre.
1: Je comprends pas. Ouais, mais ça date d'un peu avant quand même. Mais à peu près ça, oui, c'est un peu flippant hein, quand même. Hein, c'est...
6: Oui, c'est flippant là. Il va peut-être falloir que je me remette au boulot. Parce que c'était bien beau de passer l'été à faire du paddle avec une chemise blanche. Mais visiblement... J'ai laissé la France dans la mouise, pas dire dans la merde.
1: Il va falloir trouver une solution hein, pour sauver le pays. Hein.
6: Attendez, j'ai réfléchi.
1: Ouais.
6: Ça y est, j'ai réfléchi.
1: Et
6: je sais pas. J'ai décidé qu'on allait vendre la Creuse.
1: Pourquoi vous voulez vendre la Creuse ? Pourquoi la Creuse ?
6: Bien oui, faut être honnête.
1: Ouais.
6: Ça fait des années qu'on la possède.
1: Ouais.
6: Personne ne sait exactement pourquoi. Alors on va la mettre sur le bon coin, avec en descriptif, département rural. Calme, peu de circulation, idéale résidence secondaire.
1: Ouais.
6: Quelques habitants à prévoir, offre à débattre, et hop, on se fait de l'oseille. Voilà, on se fait de la maille.
1: Vous êtes à la foutre. Oui, mais
6: sauver le pays.
1: Oui, d'accord. Vous êtes sérieux, monsieur le président ?
6: Évidemment. Je mettrai une cagnotte litchi en ligne.
1: Bon, alors.
6: Et les Français feront des dons.
1: Ouais.
6: Ils n'ont pas d'argent, mais ils feront quand même des dons pour sauver le pays. Et hop,
1: Et
6: le plan ultime.
1: Ah.
6: Et je vous le dis,
1: et
6: je suis sans langue de bois.
1: Ouais. Ouais, alors...
6: Je mettrai la France entière sur le bon coin.
1: Carrément ?
3: Ah oui.
1: Carrément, à quel prix vous la mettez la France ?
6: 2400 milliards d'euros. Très bon état général, quelques problèmes de gestion, il faut prévoir des travaux.
1: Oui.
6: Vendu sans gouvernement de remplacement.
1: Ah.
6: Et par contre, on vous donne Philippe Poutou et Hamza Ladouane. Pas sérieux, s'abstenir.
1: Alors...
6: Je pense que c'est pas mal.
1: Non, monsieur le président, excusez-moi, vous avez pété un câble, monsieur le président, là. Hein, ça va pas, là ?
6: Ah non, j'ai pété tout court. Hop, 12-1 pour les frères Lebrun, service aux japonais. Allez, bonne journée, j'ai un peu de boulot, je crois. À bientôt, Europe 2. 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

0: ça, je suis d'accord.
1: Avec la mayonnaise.
0: Ah oui. Mayo maison.
1: Avec du vin, pas de la bière.
0: Surtout pas. Oh non.
2: Malheureux. Et enfin, première place du Uber Eats Machine cette semaine, on retrouve le meilleur copain des Français de l'été, notamment de Pietre. C'est presque le barbecue, mais c'est pas lui. Je parle évidemment du bras zéro. Oh.

0: est mal foutu.
1: Ça fait chier quand ça tombe au milieu.
2: Je suis d'accord. Bah, on les gars.
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0: Même moi en Picardie, j'ai des souvenirs et vous assure, il fait beau. Donc notre cerveau, il trie. Et quand tu réécoutes une chanson qui a 20 ans, avec toutes les questions que les gens peuvent se poser, les incertitudes politiques, d'argent, eh ben, ça fait du bien de se replonger des fois dans ces trucs-là. Bon, dans un instant, nous aurons, je vous le dis tout de suite, une info sur la dame qui est dans l'espace. Je rappelle qu'on a une Française qui est dans l'espace. Hein.
1: Oui.
0: Parce que 400 km, autant à plat, c'est pas très loin, ça nous fait aller à Limoges de Paris. Mais une fois que c'est à la verticale, c'est un petit peu
2: plus loin. C'est la mécano la plus diplômée de France.
0: On prendra de ses nouvelles. Salut, 7h.
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0: Toute l'équipe est là, je vous parlerai de la beauté de membres de cette équipe aujourd'hui, de la classe. Les news, la météo, salut. Quel temps fera-t-il alors?
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4: Bonjour, bon réveil, des orages prévus encore cet après-midi en Loire-Atlantique. La météo détaillée dans un instant. Les derniers retours de vacances avant la rentrée. Demain, ce sera rouge sur les routes du pays, mais certains profiteront de l'arrière-saison. Ce sera orange dans la moitié ouest pour les départs. Samedi, Bison Futé verra orange dans l'ouest dans les deux sens. À Vertou, l'école Saint-Martin-Saint-Joseph renforce sa sécurité après deux plaintes pour agression sexuelle. L'employé mis en cause a été écarté. Deux ATSEM accompagneront désormais les enfants aux toilettes. Une psychologue sera présente à la rentrée. Des parents restent inquiets malgré ces mesures. Et concernant les agressions dans le périscolaire, 13 procédures sont en cours selon le procureur de Nantes. C'est alerte dans Ouest-France ce matin. Les signalements ont augmenté depuis le scandale parisien. 8 concernent des établissements de Nord-Loire, 5 du Sud-Loire et 5 enquêtes sont bouclées. Le premier grand débat présidentiel, si on veut. 7 candidats attendus par les patrons cet après-midi aux universités d'été du MEDEF. Et ça se passe à Roland-Garros. Ailleurs dans le monde, plus de 1300 personnes portées disparues, dont la moitié d'étrangers au Népal et au Tibet, dans des coulées de boue et de roches impressionnantes causées par l'effondrement d'un glacier. 2 heures d'Instagram par jour, mais rien à la nuit pour les ados américains. Mesure annoncée hier par Meta, accusée de rendre accro les plus jeunes. Un accord a été signé avec une quarantaine d'États américain pour mettre fin à un procès. Le géant des réseaux sociaux va verser 16 milliards de dollars d'amende. L'acteur américain Tim Curry est décédé à l'âge de 80 ans. Il était notamment le clown terrifiant dans la première version du film Ça, ou encore le concierge du palace de Maman, j'ai encore raté l'avion. C'était le match à ne pas perdre pour Lyon, et pourtant Lyon a été battu à domicile hier par le Fenerbahçe 2-1 en tour préliminaire de Ligue des Champions. L'OL devra donc se contenter de la Ligue Europa cette saison et s'assoit aussi sur les 23 millions d'euros promis au club qualifié pour la première phase. Enfin, le temps assez agréable ce matin, alternance de nuages et de soleil, mais cet après-midi, des orages une nouvelle fois. Le département sera placé en vigilance jaune.
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0: petit bonhomme là que chaque matin là, l'émission elle a à peine démarré, s'enfourne un pain au chocolat, il rentre, c'est un hamster dans le studio, et c'est pas très grave ça de se prendre un pain au chocolat, c'est qu'il y retourne au ravitaillement une bonne dizaine de fois.
1: Mais attends, tu sais pas, moi je suis allé à la cantine avec lui le midi et il reprend deux desserts aussi. Hein.
0: Non mais attention, faites très attention.
2: Ah ouais. Mais je me dépense à côté.
1: Tu dépenses de l'argent, mais pas. Ouais.
0: Je me dépense à côté,
1: fais gaffe, le matin à la radio c'est fatal.
3: Terrible. À la cantine, il a pris un brownie avec de la crème anglaise.
4: On voyait le brownie.
3: C'était une soupe. Le brownie flottait comme ça.
0: C'est terrible. Toute l'équipe est là. Salut mon équipe, vous allez bien?
5: Salut, ça va?
0: Je suis ravi que vous soyez là, ma petite Stouff, mon petit Pietro, Corentin, notre journaliste et tous les journalistes de France à qui on fait un gros bisou ce matin, qui donnent l'actu à côté de chez vous, l'actu et la météo à côté de chez vous. Vito qui réalise l'émission. Nous aurons dans un instant les champions du monde de l'actu. Je vous parlerai, on s'est tous engueulés cet été. Avec notre chérie ou notre chérie, on sait toujours, on s'engueule. Et souvent, on a remarqué les grosses engueulades où il y en a un qui finit par faire la gueule, démarre souvent de rien. De rien. Tu m'as pas dit de tourner au bon moment, je t'ai demandé de regarder le plan. Enfin, et les sacs en plastique, tu devais les prendre au supermarché, regarde, on va être obligé d'en racheter. Ouais. Ça part pour rien. C'est souvent la, et c'est celle qui peut durer longtemps parce qu'il y en a un qui dit le mot de trop. Généralement, nous, l'homme, on dit et là, la madame elle s'arrête et fait qu'est-ce que t'as dit? Et là, ça peut suffire à les. Je sais qu'ils m'écoutent le savent. Ça peut partir en embrouille pour pas grand-chose. Je vous parlerai du record de la plus belle engueulade qui a eu lieu cet été dans les champions du monde de l'actu d'ici 5 minutes. Attention, on ne boit pas l'eau des WC. Ah je bon le dis, mais c'est bon de le répéter quand même.
1: Pourtant, les bleus, des fois, c'est marrant.
0: Vous savez que je l'ai vu dans un aéroport à Paris. Hein. Dans un aéroport à Paris, je suis allé aux toilettes, les aéroports du Roissy-Charles-de-Gaulle, je suis allé faire un petit pipi. Il y a une petite plaquette à côté de toutes les toilettes marquée « Ne pas boire ». Je le dis parce que...
4: Parce qu'ils ont déjà vu, je pense.
0: Voilà. Eh bien, je vous expliquerai dans un instant pourquoi des défis, des fois, peuvent rendre idiots. Nous aurons des nouvelles dans un instant de la France qui bosse et qui se lève tôt aujourd'hui. Ce sera...
5: Pizzaiolo ?
0: Oui, pizzaiolo. On s'occupera également tout à l'heure. Vous avez été nombreux à nous redemander. Oui, mais vous aviez refait des petites comptines pour enfants, etc.
5: Rentrée, évidemment.
0: Les petits ours de brun, la rentrée pour bientôt. Mes enfants écoutent et commencent à se lever tôt. Vous a entendu à 7h30. On vous fera plaisir. Nous vous replongerons en enfance dans nos versions à nous. Le son des réseaux. Ouf, le génie de la politique. Vous savez que sur les réseaux sociaux, maintenant, vous voyez de plus en plus de gens qui tendent des micros et qui disent pour qui vous allez voter, etc. Je vous présenterai un génie.
1: Un acteur majeur pour la présidentielle.
0: Je pense que lui, j'ai presque envie qu'on aille l'interroger chaque matin.
4: Il ne faut pas qu'il fasse ses sous-titres.
0: Ah,
1: il ne faut pas qu'il se présente.
0: Vous entendez? Bon, il n'avait pas prévu. Déjà, il faut qu'il retienne les gens qui se présentent. D'accord. Et puis, la Villa des animateurs reviendra sur le temps des secrets. On aura Serge Lemiteau qui sera là tout à l'heure, Jonathan Cohen et Patrick Sébastien qui sera avec nous. L'équipe a bien dormi?
1: Oui.
0: Vous êtes heureux, vous êtes bien?
1: Oui.
0: On a une très très belle aujourd'hui, une très très belle info. Je suis très content pour elle. Je prends de ses nouvelles régulièrement. Je vous dis ça alors que j'en ai absolument rien à faire.
1: Je vois de qui tu parles.
0: Sophie Adenau. Sophie Adenau? Alors c'est vrai qu'elle a un nom de contrôleuse URSSAF.
4: Ouais.
0: Mais non.
1: C'est grave.
0: C'est vrai que tu as l'impression que tu vas être contrôlée par Sophie Adenau. Sophie Adenau, c'est
1: l'astronaute. Française.
0: C'est l'astronaute française. Bon, un petit cocorico, c'est vrai qu'on pense pas souvent à nous. Eh bien, c'est sa troisième sortie dans l'espace. Aujourd'hui, avec un objectif principal. Alors, c'est jamais foufou hein, quand ils sortent dans l'espace. Hein. Les États-Unis, quand ils font des films, ils vont sur. Dans une planète. Bon, nous, c'est jamais dingue. Elle va remplacer un rétro-réflecteur à l'extérieur de la station spatiale.
1: Avec une clé de 12. Voilà. Un rétro.
0: Bah, c'est-à-dire que quand Jean-Mich, qui nous écoute, du point S ou du Speedy, il va changer une bougie, c'est pas dingue.
1: Non.
0: Pas dingue.
1: Non.
0: Il en fait 15 par jour. Oh, fini. Là, la même chose dans l'espace, c'est pas pareil.
1: Ah, ça claque un peu plus déjà. C'est la même chose, c'est exactement ça en fait.
0: C'est de la réparation. Il a raison, c'est la garagiste la plus diplômée de France.
1: C'est ça. Voilà.
0: Alors comment elle se sent aujourd'hui, ma Sophie Adenau?
6: Ça va être du très gros métès.
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0: Alors, les champions du monde arrivent. C'est Europe 2. Vous êtes bien ce matin, prenez un petit café, c'est pour moi.

0: Oh, l'île Maurice. Allez, l'île vas-y, Maurice. Allez, l'île Maurice.
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0: Justement, nous parlions d'engueulade. Il fait partie des champions du monde de l'actu. Il est italien. Il a marché pour se calmer après une dispute avec sa femme.
5: C'est bien à faire, ça. Bah, aller marcher un petit peu.
0: Il a marché un petit peu.
6: Ça a l'air l'esprit.
0: Alors, ceci dit, je le dis, hein, plutôt que de dire des fois une connerie qui pourrait dépasser ce que vous pensez réellement.
5: Et regretter.
0: Partez. Faites un petit peu de marche. Il a marché 450 km.
6: Ah ouais, c'est une grosse fâcherie, là, quand même.
0: Il est parti de Côme. Il a finalement été intercepté par la police une semaine plus tard, à 2h du matin, à Fano, sur la côte Adriatique. Selon les médias, l'homme, le mec de 48 ans aurait déclaré « Je suis venu jusqu'ici à pied ». Il a donc expliqué que des inconnus lui avaient offert à boire et à manger en chemin, parce qu'il était juste un peu fatigué. La police a ensuite confirmé que sa femme avait signalé sa disparition. Il a également reçu, en plus, une amende de 400 euros, parce que c'était à l'époque du confinement, l'info vient de sortir, parce qu'il avait enfreint le couvre-feu. Voilà.
7: Ou alors sa femme, elle dit, à la fin de ta promenade, tu vas m'expliquer qui c'est cette Cécile.
0: En plus, quand il va apprendre qu'elle lui a même pas enregistré le foot.
7: Oh là là,
0: c'est comme ça, je repars. C'est pas grave. Champion du monde également, cette jeune femme qui est descendue dans le train à la gare de Mannheim en Allemagne pour fumer une petite cigarette sur le quai. Ça, on les voit beaucoup.
7: Mais il n'y a plus le droit.
5: Avec l'appréhension de la porte qui se ferme.
0: On n'a plus le droit, mais beaucoup de gens le font quand même. Ils descendent rapidement.
7: Tu prends une amende.
5: Et non, les contrôleurs, ils disent rien.
7: Ah ouais, lui-même,
0: il le fait.
5: T'as du feu ?
0: Lui, le contrôleur, il s'en fout, il a sa petite cabine qui ferme. Ouais, je suis sûr qu'il peut fumer dedans, ça passe en dessous des fois. Non, en fait, elle était là, elle fumait sa petite cigarette, sauf que les portes se sont refermées.
5: Ah bah voilà. Ah.
0: Le train est reparti sans elle, mais avec son bébé de 8 mois et son adolescent de 13 ans à bord. Les autorités et le personnel du train ont pris les enfants à charge jusqu'à Stuttgart. Ils ont été récupérés sains et saufs, évidemment, par un proche. Tout va bien. Ah, il paraît qu'à l'arrivée, il était pas

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0: Bonjour mon petit bonhomme, salut à vous tous, 7h23, la rentrée, n'oubliez pas, c'est la semaine prochaine, donc en théorie c'est mardi, sachant que dans toutes les écoles souvent c'est mardi, mercredi, jeudi, ça dépend dans quelle classe ça rentre, mais globalement ça démarre mardi.
1: Au collège,
0: mardi.
1: Ils mettent pas les 6e avec les 3e, c'est ça je crois.
0: Il y a toujours une entrée un peu avant.
2: Décalé ou au niveau des horaires, il y en a qui sont le matin et puis d'autres l'après-midi.
0: Ah, on est d'accord, dans un instant restez avec nous, vous avez été nombreux justement pour se relancer vu que les enfants se réveillent tôt. À la fin des vacances, pour se remettre dans le rythme. Eh bien, dans un instant, vous réécouterez des comptines d'enfants que nous avions fait dans l'émission, que vous n'avez peut-être d'ailleurs jamais entendu. Restez là, ce sera notre super production de 7h30. Dans la foulée, la Villa des animateurs reviendra sur le temps des secrets. C'est ce soir à la télé, c'est quoi le temps des
3: exactement.
0: Secrets
3: Exactement, je ne sais même plus.
0: Bon, Patrick Sébastien nous donnera ses secrets. Et puis, le son des réseaux, je vous préviens tout de suite, vous découvrirez le nouveau génie de la politique.
3: Il est bon, lui.
0: Un génie à l'état pur, celui-là, quand vous allez l'entendre, vous allez le trouver incroyable. 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
0: 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Bisous à notre pizzaïolo, il s'appelle Nicolas. Comment il va Nico?
4: Salut, salut tout le monde.
0: Ça va Nico? Où est-ce qu'il est, où est-ce qu'elle est la pizzeria?
4: C'est un restaurant, c'est à Görsdorf.
0: Görsdorf, ah bah c'est vrai que la spécialité Görsdorf. De Görsdorf, c'est ouais. La pizza, c'est vrai.
1: C'est à côté
0: que
1: c'est... de Marseille, ça, non?
4: C'est à côté de Marseille, oui, dans le sud, oui.
0: Quelle est la pizza que tu m'as... Il s'appelle comment, le restaurant?
4: Le Palais Gourmand.
0: Le Palais Gourmand, le Palais Gourmand à Görsdorf, ça y est, j'ai déjà envie d'y aller. Quelle est...
4: Ouais.
0: Dis-moi la pizza que tu fais le mieux.
4: Bah, toutes.
0: Ah, y en a tout... on a toujours une préférée. On a toujours celle où on fait sa touche, parce que finalement, la 4 fromages, tout le monde sait la faire. Tu prends de la pâte.
4: La classique, celle qui se fait le plus, c'est la pizza reine.
0: Ouais, mais non, la tienne, ta spécialité, ton truc à toi, la pizza qui fait la différence du Palais Gourmand.
4: C'est la pizza du chef.
0: Et il y a quoi dedans?
4: C'est selon l'humeur du chef.
0: Ouais, c'est les restes quoi. Vas-y, ok, on a compris. C'est quoi? Et qu'est-ce qui reste? Il nous reste ça dans les placards. Eh ben, ce sera la pizza du chef. Ah ben voilà.
1: C'est bon, par contre, il y a du domestos, donc ça pique un peu. Hein.
3: Il me restait une pile.
0: Bon, Nicolas, les vacances étaient bonnes? T'as bossé ou t'as pu partir quand même?
4: On était parti avec les enfants au parc Astérix.
0: Très bien, toutes les vacances, c'est long. C'est long quand même.
4: Ouais, pendant 2 mois, ouais.
3: On n'avait pas le fast-pass.
0: Question du pizzaïolo pour la France qui bosse et qui se lève tôt. Comment s'appelle la pizza préférée des Français contenant 4 ingrédients de même nature? Est-ce la pizza 4 fromages, la pizza 4 chômage ou la pizza 4 chaussures?

La gare de Caen, un homme au volant d'une voiture a foncé sur un abribus à la suite d'une bagarre. Arrêté, le suspect originaire de Russie est âgé de 26 ans. À l'Alpe d'Huez, 16 personnes ont été blessées dans une collision hier entre une télécabine et une grue à 2700 mètres d'altitude. 3 sont gravement blessés. Attention, si vous êtes sollicité par mail par Doctolib, vous invitant à participer à un sondage pour recevoir un kit médical, c'est une arnaque. Des faux mails qui tentent de récupérer vos données perso. Ailleurs dans le monde, plus de 1300 personnes portées disparues, dont la moitié des étrangers au Népal et au Tibet, dans des coulées de boue et de roches impressionnantes provoquées par l'effondrement d'un glacier.

0: tu mens comme ça que. Non, ça te va bien. Pierre, ça va? On l'a notre crédit chez Cofidis ou pas?
1: Ouais, c'est bon, ça va passer.
0: T'as vu sa petite veste aussi? Bon, bonjour mon petit Corentin.
2: Je viendrai en veste.
0: Non. Habillez-vous comme vous voulez ici, c'est McDo.
2: Venez comme vous êtes.
0: D'accord,
1: mais pas chez Europe 1 par contre.
0: Ah là, mais si vous venez comme vous voulez, si. Mais sans problème. Voilà, bonjour à vous tous. Bonjour. Salut mon petit Vito. Salut à toute l'équipe et vous tous qui vous réveillez ce matin. Dans un instant, je vous présenterai un vrai champion. Un génie de la politique, ça fait partie de ces gens, vous voyez, qu'on voit fleurir sur les réseaux sociaux. Et on tend un micro à quelqu'un et puis on lui dit, alors des fois c'est des questions de culture générale. Là, c'était des questions plutôt à base de qui allez-vous voter en 2027? Restez là, vous allez voir. C'est
1: assez simple comme question.
0: Oui. Alors, vous allez voir, il y a un petit bug sur les noms des candidats. La Villa des animateurs arrivera tout à l'heure. Patrick Sébastien sera de retour. Serge Le Mito aussi, puisque nous parlerons du temps des secrets. Est-ce que Patrick Sébastien a des secrets pour nous? Oui.
2: Et c'est une comédie dramatique de 2021 avec Guillaume de Tonquédec.
0: Ah, bah c'est bien, on l'a pas vu.
2: Mais non.
0: Hein, on est d'accord, on est tous. On l'a pas vu. Hein.
1: Et d'ailleurs, demain, on l'aura toujours pas vu.
0: Non, ça fait partie de ces trucs que je pense que jusqu'à la fin de ma vie, j'aurais pas vu.
3: C'est un film ou une série?
2: C'est un film.
0: Moi, je crois que
3: je l'ai vu.
0: Je pense que sur ma pierre tombale, je pense que je vais écrire, je l'ai pas vu.
3: Si, je l'ai vu, dramatique.
0: Ah ouais, non, Pierre.
4: Non plus.
0: Pas vu non plus. Et puis, il y a des changements pour le bac l'année prochaine. Ah, ça, ah. Des petits changements qui vont arriver là. J'ai le changement 2027. On s'en occupera.
1: Brevet bac.
0: Comment?
1: C'est surtout brevet, je crois.
0: Brevet, bac, il y a des petits changements. 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

0: c'est le principe des enfants. C'est que les enfants, quand ils sont en vacances, ils ont décidé de vous faire chier en se levant très tôt. Et dès que c'est école, c'est vous qui êtes obligé de les secouer 25 fois parce qu'ils ne se réveillent pas.
1: Ouais, c'est ça.
0: Ça fonctionne toujours comme ça. Eh bien, nous avons décidé ce matin de penser aux plus jeunes en remettant les chansons d'enfants, les comptines, que l'on aime beaucoup. Souvenez-vous de ce grand succès aussi sur les réseaux. On l'avait mis, la vidéo a cartonné. Il y avait Petit ours brun. Mmh. Et bah, dans le Nord, on avait lancé Petit ours brun.

0: Ça serait fort quand même dans les épisodes.
1: Oh, il y a un feu, on y va.
0: Vous connaissiez Goldorak? Il y a une nouvelle version qui vient d'arriver, c'est Ego Goldorak.

0: J'avais oublié. Petit escargot. Oh, ça c'est mignon. Ah,
1: oui.
0: Petit escargot
1: monte sur son dos.
0: Petit escargot porte sur son dos une coquille, très pratique pour mettre du beurre à l'ail quand il sera bouilli, mam mam.
2: C'était pas ça les paroles?

0: mam.
1: C'était pas ça les paroles?
2: Bah, non, pas trop.
3: Pour mettre du beurre à l'ail.
1: J'imagine les gamins.
3: Et enfin, à la demande générale, on nous l'a redemandé hier dans l'émission, l'après-midi. Oui. On a dit, ouais, on n'a pas entendu la danse du cucu. Eh ben, très bien. La la la.

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0: Voici l'Odopte. Aujourd'hui, nous sommes jeudi. La semaine est déjà quasiment pliée, j'ai rien vu. Jeudi 27 août. Ah bah le mois d'août aussi, quasiment plié.

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0: Bruno Mars et la Villa des Animateurs arrive dans un instant avec du Patrick Sébastien. Ça fait longtemps qu'on n'avait pas eu Patrick Sébastien. C'est lequel de Bruno Mars qu'on écoute ?
3: I just might. Ouais.
0: Mais en attendant, je vous présente, avec l'arrivée des élections, ce nouveau phénomène que vous allez voir de plus en plus. Ils vont nous saouler avec ça. Là, ça va être tout le monde donne son avis. Ça y est, c'est parti. Et là, comme ça parle de politique dans tous les sens, il y a ceux qui ne s'y connaissent pas du tout aussi qui en parlent. Et ça, c'est encore mieux. Le gars que vous allez entendre, je vais vous le faire écouter. Il est interviewé par quelqu'un dans la rue. Bon, il n'y a rien qui va dans les réponses. La question est simplement, es-tu d'accord ? Es-tu en accord avec le programme de LFI ou c'est juste que tu connais Mélenchon ? Bon, déjà la question est assez particulière, écoutez bien la réponse.
4: Bah oui, parce que quand tu regardes Marine Le Pen et Modella qui veulent tout virer les autres et que Mélenchon il veut pas virer justement et
0: oui. Modella,
3: il y a pas un mot.
0: Mélenchon.
3: Ouais. Mélenchon.
0: Mélenchon et Modella
3: et Marine Le Pen.
0: Voilà. Mais vu que personne ne l'a contredit, bon bah il continue.
4: Mais moi, je suis d'accord, le côté Mélenchon, je pense que tout qu'il dit, c'est dans le bon thème.
3: Ouais, tout qu'il dit.
5: Ouais. Tout qu'il dit. Que...
0: tout qu'il dit. Voilà. Moi, je pense qu'il va voter Babybel Attal. ça va se passer. 7h46, vous restez là, la ville arrive.
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0: Et bim, c'est gagné. Bruno Mars arrive, on vous amènera tranquillement jusqu'à 8h du matin. Je vous parlerai des changements pour les parents, parce que ça se concerne surtout les parents, pour savoir un peu ce que vont faire vos enfants. Pour les nouvelles règles, pour les brevets et le bac.
1: Oula.
0: L'année prochaine.
2: Et ça n'a pas changé déjà il y a peu de temps avec le contrôle continu?
0: Ça change toujours un petit peu. Oui. À chaque fois, dès qu'il y a un nouveau ministre, tac, il fait son petit ajustement en disant ça c'est moi. Tiens, je vous parlerai des nouveaux parcs d'attractions qui vont peut-être arriver en France. Tout le monde parle de Dragon Ball. Et on a essayé d'imaginer tout à l'heure ce que pourraient être aussi les autres parcs.
3: Il y a d'autres thèmes,
0: bien sûr. Et puis, Cyril Hanouna et Michel Marie viendront nous voir tout à l'heure vers 8h10 avec une simple et même question. Mais où est donc passé Philippe Poutou?
2: D'habitude, il est tout le temps là.
0: D'habitude, c'est vrai, il arrive avec son petit pull. Les autres, ils mettent des chemises, il met un pull, tu vois.
3: Il prépare son entrée, là.
0: Il n'a pas de nouvelles. Michel Marie aurait mené l'enquête. On en parlera d'ici quelques minutes. Villa des animateurs, donc il y a un film qui est passé ou qui va passer à la télé?
2: Qui va passer, ce soir. Ouais.
0: Comédie dramatique de 2021, Le Temps des secrets, sur Novo 19. Guillaume de Tonquédec. Qu'est-ce qu'il y a, Stouff?
1: C'est un baratier. C'est, tu sais, sur une autobiographie de Marcel Pagnol.
0: Je ne l'ai pas vu.
1: Non, mais il est génial.
0: Bon, pour en parler dans la Villa des animateurs, on a Jonathan Cohen, alias Serge le Mytho. Ça va,
4: Ça va, les gars.
0: Ça va, toi?
4: Ouais, frère, vous parlez de secret, j'ai entendu. Moi, j'ai un secret de malade.
0: Allez, attention, c'est parti. Vas-y, fais-toi plaisir. C'est quoi le secret?
4: Vous avez tous su que Cohen avait annoncé son arrivée sur Europe 1 de 15h à 16h. Plus du matin et de l'après-midi sur Europe 2. Le gars, il ne s'arrête pas là, frère. J'ai un secret. Il va faire la valise sur

0: pour passer une bonne rentrée.
1: Ah, allez, la musique, tout le monde dans les bus, allez.
2: Ah, ils sont bons les chroniqueurs de
0: retard. Allez, pour faire une rentrée. Alors c'est pas là.
3: Non.
0: Alors on l'a raté là. Allez, on l'a raté. Putain. C'est quoi? Eh. Allez.

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2: Il est 8h, le temps de faire un point sur l'info, la météo et dans un instant la rigolade reprend. Bonjour.
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3: Bonjour, des orages prévus encore cet après-midi en Loire-Atlantique. J'y reviens dans un instant. Les derniers retours de vacances avant la rentrée demain sera rouge sur les routes de tout le pays, mais certains profiteront aussi de l'arrière-saison pour partir. Ce sera orange dans la moitié ouest du pays pour les départs et samedi, Bison Futé verra orange dans l'ouest dans les deux sens. À Vertoux, l'école Saint-Martin-Saint-Joseph renforce sa sécurité après deux plaintes pour agression sexuelle. Deux ATSEM accompagneront désormais les enfants aux toilettes et une psychologue sera présente à la rentrée. Des mesures pour tenter de rassurer les parents, notamment. Concernant les agressions dans le périscolaire, 13 procédures sont en cours, selon le procureur de Nantes, dans Ouest-France. Les signalements ont augmenté depuis le scandale parisien. 8 concernent des établissements de Nord-Loire, 5 au Sud-Loire et 5 enquêtes sont bouclées. Le premier grand débat présidentiel, 7 candidats attendus par les patrons cet après-midi aux universités d'été du MEDEF. Ça se passe à Roland-Garros. Ailleurs dans le monde, plus de 1300 personnes portées disparues, dont la moitié d'étrangers au Népal et au Tibet, dans des coulées de boue et de roches impressionnantes causées par l'effondrement d'un glacier. 2 heures d'Instagram par jour et rien la nuit pour les ados américains. C'est un petit couvre-feu annoncé hier par Meta, accusé de rendre les plus jeunes accros. Un accord a été signé avec une quarantaine d'États américains et le géant des réseaux sociaux va payer 16 milliards de dollars d'amende. L'acteur américain Tim Curry est décédé, il avait 80 ans, vous l'avez vu dans ça notamment, il était le clown terrifiant, il était aussi le concierge du palace de Maman, j'ai encore raté l'avion. C'était le match à ne pas perdre pour Lyon et pourtant Lyon battu à domicile hier par Fenerbahçe 2-1 en tour préliminaire de Ligue des Champions. L'OL se contentera de la Ligue Europa cette saison et s'assoit aussi sur les 23 millions d'euros promis au club qualifié pour la première phase. Et dans le ciel, c'est mitigé en ce moment, beaucoup de nuages, quelques éclaircies, des orages prévus cet après-midi. Le département sera placé en vigilance jaune.
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3: Je rappelle ces travaux sur la Nationale 137 dans le sens Rennes-Nantes entre Éric et Grandchamp-des-Fontaines. Des travaux pour rénover la chaussée et exclusivement de nuit de 21h à 6h. Vous devez suivre les déviations. Ces travaux vont durer jusqu'à la mi-octobre. Et puis bonne nouvelle, la ligne 1 du tram rouvrira, elle, comme prévu, lundi prochain. Fini les bus relais. Bonne matinée, Coé sur Europe 2.

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2: Salut l'équipe, c'est Zanzin sur YouTube. À quand le retour du vaut mieux avoir?
3: Ah, le vaut mieux avoir. Mais c'est vrai qu'on pourrait le faire, mais l'après-midi.
4: Je sais pas de quoi on parle.
3: Alors attendez, c'était quoi ce jeu?
5: Vaut mieux avoir des chewing-gums au piment ou.
3: Ah oui, t'avais le choix entre deux trucs. Et les deux étaient pas fous.
4: Ah oui, d'accord.
3: En fait, vaut mieux avoir quelque chose ou l'autre.
4: Ah,
3: et donc tu disais, je prends ça, ou l'autre, ça peut être un bonbon, un chewing-gum, ou. Voilà.
4: Et c'est un pari, quoi.
3: Voilà, c'est un pari. Qu'est-ce qu'il y a, monsieur Bordas?
6: Bien ou moins bien?
3: Oui, c'est ce que je viens de dire. En fait, tu me reprends à chaque fois pour reprendre. Le gars, il me fait des gestes, genre, j'ai dit un truc, il me dit non, mais c'est. Il m'explique ce que je viens de dire.
5: Non, mais on va pas mettre
3: si,
5: un truc bien.
3: Je viens de dire genre, ce qu'il y a derrière, ça peut être mieux ou moins bien. C'est exactement ce que je viens de dire.
5: On va pas dire, vaut mieux avoir des vacances à Tahiti où vous faites de la merde, tu
3: ou
5: vois.
3: L'autre,
5: enfin, c'est vite réglé, en fait.
3: Bah non, parce que toi tu prendrais des vacances à Tahiti, on n'a pas les moyens. Alors voilà. Que l'autre, on aurait les moyens. Toute l'équipe est là pour vous souhaiter une belle journée. 8h04, nous sommes aujourd'hui jeudi.
4: Coco, il est 8h04.
3: Merci de me rejoindre.
5: Il a dit quoi?
3: Tu vas arriver à 8h04. Pardon, pas très clair. Nous avons aujourd'hui plein de choses dans l'émission. Dans l'heure, je vous parlerai tout à l'heure, évidemment, le loyer que vous allez peut-être gagner. Si et seulement si vous avez envoyé votre message au 7-12-13, votre SMS doit commencer loyer. Par loyer. Et ensuite, oui, tout ira bien. Le top de Stouff à 8h30, ce sera quoi?
5: C'est les signes qui montrent que votre chérie est fâchée. Ça, vous connaissez bien, mais c'est normalement,
3: chérie,
5: vous
3: retenez bien. Chérie,

0: IE.
1: Alors c'est pas pareil, hein, parce qu'un mec qui fait la gueule, c'est pas la même chose qu'un homme.
0: Non, c'est pas pareil. C'est chérie
1: femme.
0: IE, je viens de te dire.
1: Ah, merci.
0: Femmes, c'est pour ça, parce que comme vous êtes beaucoup de garçons dans ce studio, vous devez un peu.
1: Ouais, ben, je te dirai si tu as raison ou pas, mais étant la représentante féminine de cette émission, je pense que tu ne dois pas te tromper dans le classement. On en parlera tout à l'heure. Le bâtard du jour, je vous en parlerai. Ça s'est passé dans l'actu. Ça ne plaira pas aux gens qui sont fans d'IKEA. Les moins grosses têtes avec Philippe Bouvard. Oui. On pourra rendre encore un hommage à Philippe Bouvard, évidemment. Ce sera tout à l'heure. Et puis, Cyril Hanouna et Michel Marie. Mais où est donc passé Philippe Poutou avec son pull tricoté main? On a plus de nouvelles, hein. On ne sait pas s'il va arriver pour les élections, Philippe Poutou, donc on prendra de ces news tout à l'heure. Est-ce que vous avez vu ce truc terrible, les images ce matin?
0: Ah,
1: c'est le premier truc
0: Népal.
1: Que j'ai vu à 4h30 au Népal.
2: Ah oui,
1: la coulée de boue.
2: C'est fou.
1: C'est un film américain, c'est hollywoodien, de fin du monde.
3: Mais c'est un nouveau phénomène, en fait, ça n'existait pas avant ça.
1: 4 étages, elle faisait la vague. Mmh. Et tu vois, alors, autant vous dire, c'est terrible, parce que je veux dire que tous les gens que vous voyez...
2: Ils sont plus là, oui.
1: C'est-à-dire que quand elle arrive vers toi, je pense que ça ne sert à rien de dire « Tiens, je vais m'accrocher au lampadaire ». Ça ne sert à rien.
2: Parce
1: que
2: c'est
1: la vague, c'est de la boue qui fait plus de 4 étages d'immeubles de haut. Et en fait, ça viendrait des glaciers en haut. C'est de l'eau qui est stockée sous les glaciers.
3: C'est ça.
1: En fait, ça s'est fissuré. Et avec le poids de l'eau, tout est parti du haut des montagnes. Et là, ça a emmené tout sur son passage. Enfin,
3: Trump, il a dit que le réchauffement climatique, ça n'existait pas.
1: Non, il a dit que
3: ça n'existe pas.
1: Non, il a dit que c'était pas. Non. Enfin,
2: c'est un complot.
1: Yeah, c'est good,
3: T'as vu, il y a eu de la neige cet hiver.
1: Bon, enfin, qu'est-ce que c'est que ça?
3: C'est froid l'hiver, ça va.
1: Non, mais c'est vrai. Alors, dans l'actu, tiens, il y a des petits changements avant qu'on parle des parcs d'attractions. Les petits changements pour les bacs et les brevets. Il y a des mamans qui nous écoutent, qui ont peut-être envie de savoir. Ça change, vous avez raison, tous les ans. Donc, nous avons décidé. Alors, cette fois-ci, qu'est-ce qu'il y a de beau? Je regarde. Pour les principales annonces, le ministère de l'Éducation nationale, il s'appelle Édouard Geffray. Je le répète parce que peu de gens savent qu'il s'appelle Édouard Geffray.
3: Ça change tellement.
1: Alors, pour 2026-27, les épreuves uniquement le matin dès 2027. Bac et brevet pour éviter les problèmes liés aux fortes chaleurs. Alors, pas idiot.
2: Ça, c'est normal.
1: Pas idiot. Il y a des écoles qui ne sont pas du tout climatisées. 95% des écoles ne sont pas climatisées. Donc, quand il fait 40-45. Voilà, très, très bonne idée. Brevet sera plus exigeant. Dès 2026, l'examen compte pour 60% de la note finale contre 50% aujourd'hui. C'est-à-dire qu'il y avait le contrôle continu à 50%. Ouais. Ah. Cette fois-ci, la note finale sera 60%. Et à partir de 2027, obtenir le brevet devient obligatoire pour rentrer en seconde.
0: Ah oui,
3: ça c'était pas le cas déjà?
0: Non, c'était pas le cas.
1: Si tu ne l'as pas, tu seras orienté vers.

0: cas déjà ?
1: Non, c'était pas le cas. Non.
2: Si tu ne l'as pas, tu seras orienté vers un CAP ou une prépa seconde.
3: Tu peux redoubler sinon ?
2: Bah visiblement non. Il te prépare, t'auras une espèce d'école entre les deux.
4: Une prépa seconde, ça c'est nouveau.
1: Ouais. Prépa seconde, ça veut dire oui, en fait tu redoubles quoi.
2: Mais après, on va se dire les choses. Si t'as pas ton brevet, c'est que t'es pas vraiment fait pour le lycée.
4: Tu vas pas faire. Oui, si, tu vas pas faire la socio.
3: Tu peux, il y a les secondes pro où ça n'a rien à voir avec le général.
2: Le niveau du brevet.
3: Je suis d'accord.
2: Il compte, 50% va être en contrôle continu.
4: Oui,
2: ça veut dire que ça veut dire qu'il faut que tu aies raté ton année plus raté ton examen. Oui. Ça veut dire qu'en gros, t'as pas le niveau et que le lycée, ça sera pas ton truc.
4: Surtout que la seconde, la marche entre la troisième et la seconde, alors à l'époque, je sais pas si c'est toujours le cas, mais c'était très dur. C'est pour ça qu'il y avait ça.
3: Moi, j'ai pris un Stana.
2: Et puis, de toute façon, je vais vous dire un truc. Hein. Ce qui sauvera la France demain, c'est les métiers manuels.
4: Oui,
2: c'est-à-dire que tout ce qu'on te dit avant, souviens-toi, 20 ans en arrière, nous, on a connu un truc. T'es nul. Tu seras nul à l'école. Va faire un bac pro. Je peux vous dire que dans les années qui viennent, c'est le bac pro qui dirigera la France. Tous les gens qui savent réparer un évier, qui savent faire une toiture, qui savent découper un gigot, c'est tout ce que ChatGPT ne saura pas faire.
4: C'est exactement ça, c'est l'IA qui s'occupe de tout le reste.
2: Et à l'inverse, tous les métiers, the brain, tous les métiers, on dira, vas-y, toi t'es bon en langue, tu feras traducteur, va trouver du boulot demain.
4: Traducteur, ouais.
2: Va trouver du boulot en tant que traducteur avec ChatGPT. Vas-y, assistant juridique, tu seras assistant juridique, va trouver du boulot demain comme assistant juridique.
4: Médecin. Avocat, médecin.
2: Un médecin, il y aura toujours, parce qu'il y aura toujours besoin d'un vrai médecin.
4: Radiologue.
2: Bon. Alors, nouvelles épreuves de maths anticipées au bac pour la session 2027, en plus des maths déjà présentes en tronc commun. Orthographe et maîtrise du français davantage pris en compte dans la notation des copies.
1: Quand même,
4: ça, c'est bien,
1: enfin,
4: ça.
2: Heureusement. Création d'un concours général des collèges sur le modèle de celui des lycées prévu pour 2027. Moi, j'aurais rajouté 2-3 trucs. Le premier qui te balance un 6-7 pendant un oral, je te le rétrograde en CM2. Direct, le mec, il est en terminale. 6-7, allez, retourne en CM2, ça te fera les pieds. Et j'oubliais, évidemment, si Edouard Geffray

0: est toujours ministre l'année prochaine pendant les épreuves. S'il fait vraiment chaud, les élèves auront le droit de dire
1: « J'ai fait !» Remets-nous des glaçons.
2: Remets-nous des glaçons.
0: Mais pas de six semaines, hein. Attention, n'allez pas par là. On aura Cyril Hanouna et Michel Marie qui seront là dans un instant. Ne les ratez pas, bougez pas.
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2: Ça y est, vous allez être saoulé ou intéressé, ça dépendra de votre envie. Mais tout le monde est un petit peu en route pour 2027. Alors on sent qu'il y en a qui ont démarré très tôt hein, pour les élections. Il y en a qui ont un peu de retard, il y en a on n'a pas de nouvelles. Et notamment, on n'a pas de nouvelles de Philippe Poutou. Alors c'est pas que le score de Philippe Poutou change vraiment le cours des élections, mais... Oh, il y a un moment donné, vous savez...
3: C'était une habitude.
2: Mais c'est une habitude, tu sais, oui. Quand tu rentres dans un bar, t'as vu un mec qui est collé au comptoir.
3: Exactement,
2: tous les jours, il est
3: ça.
2: Là, mais le jour où il est plus là, tu te dis...
3: Ça fait bizarre.
2: Il est plus là, Michel.
3: Tu t'inquiètes, quoi.
2: J'en suis presque à être inquiet, dis donc.
3: Ben ouais.
2: Pas de nouvelles, on a Cyril Hanouna et Michel Marie. Bon, ça va, mon Cyril?
4: Bonjour les chéris, bonjour mon pays, comment ça va mes merveilles?
2: Ah, non, ça va bien, toi aussi, t'es en forme?
4: Super, mes chéris, je profite encore des vacances. Voilà,
2: tu commences quand?
4: Je reprends lundi prochain. Bon, après, je vous cache pas, j'ai fait des pilotes, là, des gens avec... qui j'ai promis une saison de ouf.
2: Ouais.
4: Et vous verrez jamais.
2: Oui, bon, oui.
4: Voilà, je vous le dis. Hein, voilà. Les chéris, là, on est tous inquiets. Les élections approchent un peu plus chaque jour. Et on n'a toujours pas de nouvelles de quelqu'un, quoi, il vient de le dire. Et Michel, Marie, vous avez enquêté sur le sujet, mon chéri.
5: Absolument, Cyril. Mais où est passé Philippe Poutou?

0: pourquoi du coup, mon cher?
1: Alors, parce qu'après avoir essayé de conquérir la France 3 fois, il s'est dit qu'il pouvait peut-être conquérir une agricultrice. Bon, et vu ses scores électoraux, franchement, il a plus de chance avec une vache.
0: Voilà. Eh bien, merci. Bon, Michel, on est tous heureux d'avoir eu des nouvelles de Philippe Poutou. On l'embrasse, on lui fait des poutous. Tout de suite, sur W9, le classement des grillades préférées des Français.
2: Ah, c'est
0: et c'est Jean-Jacques Goldman, le numéro 1 devant la merguez et la chipo. Bisous, les chéris.
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1: Et fort sur Jean-Jacques Goldman. Il est 8h15, vous ne bougez pas, le loyer arrive.
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0: Et le standard qui recommence.
1: On y retourne. Pourquoi on prend toujours la même ligne?
0: C'est vrai que c'est toujours sur le même endroit. C'est peut-être ça qui fonctionne pas.
1: Peut-être vous voulez pas changer de ligne, puisqu'on en a 10 et elles servent à rien les 10 autres en fait.
2: On peut pas choisir apparemment.
1: D'accord. Ah,
3: tu vois que ça marche.
1: Allons dans le sud.
0: Martinique.
1: Non, on va pas en Martinique.
4: Allô?
1: Bonjour.
4: Bonjour.
1: Vanessa?
4: Oui, bonjour, Koué.
1: Vanessa. Vanessa, oui. Quelle est la seule radio qui t'offre ton loyer, Vanessa?
4: C'est Europe 2.
1: Allez, bim, c'est gagné. Bravo, bravo. Bravo. Vanessa. Où est-ce que tu habites, Vanessa?
4: À Carcassonne.
1: Carcassonne, ça c'est beau, Carcassonne. Là.
4: Ouais.

0: Vous savez qu'il y a un truc exclusif ce soir ? Vous savez que les fans de jeux vidéo, ce soir, 21h,
1: oui.
0: De quoi je vais parler ?
2: Ah, GTA.
0: Présentation à 21h sur Netflix, heure française. Il y a les présentations des images, et ça c'est une heure de GTA ? Mais donc, de tu vois des images. C'est
1: du jeu vidéo.
0: C'est pas du jeu, c'est une cinématique ?
3: Non, c'est le jeu.
0: Ah, c'est le jeu ? Mais quoi, le jeu, tu peux pas jouer ?
1: Tu regardes pendant une heure le jeu, mais tu joues pas.
2: Non, tu joues pas, bah non. Sur Netflix, tu regardes
0: le jeu.
2: Non, t'es sûr de ça ? C'est un trailer.
0: Mais c'est un trailer d'une heure.
2: Ils disent que c'est

0: À la morgue, des améliorations ont pourtant été apportées, mais c'est insuffisant selon la CGT. Deux morts et une dizaine de blessés hier soir devant la gare de Caen. Un homme au volant d'une voiture a foncé sur un abribus à la suite d'une bagarre. Le suspect, originaire de Russie, est âgé de 26 ans. Il a été arrêté. À l'Alpe d'Huez, 16 personnes ont été blessées après une collision entre une télécabine et une grue à 2700 mètres d'altitude. Attention, si vous êtes sollicité par mail par Doctolib, vous invitons à participer à un sondage pour recevoir un kit médical. Cet infomail pour récupérer vos données perso. Soyez prudents. Ailleurs dans le monde, plus de 1300 personnes portées disparues, dont la moitié d'étrangers au Népal et au Tibet, après les coulées de boue et de roches provoquées par l'effondrement d'un glacier. La zone attire de nombreux touristes qui veulent gravir l'Everest. En foot, Lyon ne disputera pas la Ligue des Champions. L'OL a été battu 2-1 hier par les Turcs de Fenerbahçe à domicile. L'équipe de France masculine de basket joue elle ce soir une rencontre qualificative au Mondial 2027 face à la Slovénie à la Cor Arena de Paris. Le match sera retransmis sur beIN Sport et en volley féminin. À l'Euro 2026, l'équipe de France s'est inclinée face à l'Italie, championne olympique et championne du monde en titre, 3-7-1, mais les Bleus sont qualifiés pour les huitièmes de finale. La saison des festivals n'est pas terminée. Les 18 et 19 septembre prochains, rendez-vous au Cordevès Festival à l'Hippodrome de Cordemais. Sur scène notamment les groupes nantais Cachemire et Elmer Footbeat. Il reste des places. Et du côté de Grand Champ des Fontaines, le Grand Chambardement, les week-ends des 4 et 5 septembre avec notamment Synapson et Louisa sur scène. Le temps tout de suite.
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0: Un temps calme ce matin avec beaucoup de nuages. Nous verrons quelques éclaircies. Mais cet après-midi, le temps sera une nouvelle fois orageux. Le département sera placé en vigilance jaune jusqu'à 18h. Côté température, 22 degrés, mais jusqu'à 26 ressentis dans la journée à Nantes, aux Sorinières ou encore à Bassindre. 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

0: Lorsqu'il vole,
1: il est dans le fond.
2: Et il respire pas sous l'eau.
3: Alors, hausse du bruit donc de 15% en France à cause de la canicule.
1: Bah voilà. Oui.
3: Ah, bientôt les mecs, resto branché là, là-dessus tu rajoutes le prix là, bientôt ça va être le prix d'un téléphone portable. Les mecs ils vont se prendre des courgettes 17 Pro Max.
0: T'as vu ma courgette 17 Pro Max?
3: Ah, mais c'est dingue parce que c'est, on demande aux gens de manger sainement et les gens qui font les fruits et légumes ils peuvent rien. Mais les prix ne cessent de monter.
0: Et quoi. Le pire, ils disent, je crois qu'en plus, les fruits cette année, du coup, ils sont petits et moches.
4: Ouais. C'est ça, ouais.
0: En plus.
3: C'est-à-dire que ça va être cher, petit et moche.
4: Et poilu aussi.
2: Et les grandes surfaces ont dit qu'ils allaient les vendre, justement, ces trucs, parce que les agriculteurs n'ont pas beaucoup de fruits et légumes à cause de la canicule. Ils ont dit, tant pis, maintenant, on vendra aussi.
4: Déjà que les courgettes, c'est dégueulasse, mais en plus, elles seront moches.
5: Donc, on sera tous gros.
3: Ça va être un film. Tu vas voir ton frigo, ça va être un film d'horreur. Oh là là. Bon, le top de Stouff aujourd'hui. Comment voir aujourd'hui, c'est quoi?
6: Les signes qui montrent que votre chéri est fâché. En fait, comme j'ai une majorité de personnes en couple autour de cette table, je me suis dit que j'allais vous rappeler les signes qui montrent que potentiellement votre compagne, est fâchée après vous. Bon, je suis sûre que vous êtes déjà un peu au courant.
2: Oui.
6: Réfléchissez quand même s'il y a des signes auxquels vous pensez et si jamais c'est pas dans le top. Voilà. Je vais commencer. Si votre chéri soudainement fait claquer des objets, la vaisselle, les portes, les tiroirs, ça se ferme soudain avec beaucoup plus d'énergie.
5: Je déteste ça.
0: Si elle fait tomber une armoire,
6: dites-vous que c'est un signe.
3: Et que t'es en dessous.
6: Il y a quelque chose.
3: C'est vrai que si elle te fait tomber une armoire Pax Ikea alors que t'es en dessous en train de dormir, c'est vrai qu'elle est peut-être fâchée.
1: Il y a un petit signe.
3: Mais dans les stylos, c'est vrai que si elle est en train de faire un truc, fait.
6: Ouais. Voilà, c'est comme ça. Voilà.
5: Non, mais même la porte.

0: Non, les stylos, c'est vrai que si elle est en train de faire un truc, fait.
1: Ouais. Ouais, c'est comme ça. Voilà. Ouais,
2: même la
1: c'est
2: porte,
1: exactement ça. La porte, ça si tu la claques. Ouais, mais il y en a qui claquent la porte.
2: Elle a rien demandé, la porte.
0: T'as jamais claqué une porte, toi?
2: Non, si. Moi je mets des
3: coups de poing.
1: On a aussi comme autre signe, c'est le rejet de contact physique, du style vous approchez, hop, elle se décale. Ou alors la main que vous lui mettez sur la cuisse ou sur l'épaule, hop, elle vous l'enlève.
2: Ouais. Et elle souffle.
1: Là, il y a quelque chose qui ne va pas non plus. Ouais. Vous avez fait quelque chose qui ne lui plaît pas.
0: Ouais. Ouais,
2: elle tire
0: ça
2: le plaid.
0: Ça m'angoisse, ce qu'elle est en train de dire.
2: Elle tire le plaid discrètement aussi sur le canapé.
0: J'ai une montée d'angoisse.
1: Si vous lui demandez, ça va. Bon, déjà, si vous posez la question, c'est vous avez un petit doute quand même. Et qu'elle vous répond, ça va, mais version glaciale, avec un ton très neutre, aucun sourire. Traduction, non, ça va pas.
0: Ah oui, bon, ça évidemment, je lui demande si ça va, elle fait ça va.
1: Voilà. Non, c'est même pas ça, avec détachement, c'est tu me dis, vas-y, dis-moi, ça va.
0: Ça va.
1: Ça va.
4: Bah oui, bon. On l'a vu arriver,
0: celui-là. Ah, je suis angoissé,
1: Et je vais terminer, par exemple, si vous êtes en extérieur, il est possible qu'au lieu de flâner comme à son habitude, tout d'un coup. Speed, elle marche très très vite et elle vous ignore. Ça t'est jamais arrivé dans la rue?
0: Ah bah c'est, oui, non, mais si ta femme se barre pendant que tu marches avec elle, oui, c'est qu'elle fait la gueule.
4: Avec un autre
1: Mais t'as jamais remarqué que quoi?
4: Et qu'elle monte dans un train.
0: Ah oui, elle monte dans un train, avec ses valises, elle s'en va, et t'es sur le quai, tu es peut-être fâché. Ouais, effectivement.
4: Et là, hop, quand le train part, il y a les papiers du divorce qui tombent.
0: Ah bah elle est peut-être fâchée quand même.
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0: Moi, ce qui m'énerve le plus dans la vie de couple, c'est quand elle est à côté de toi dans le lit, te fait un bisou, puis elle se tourne.
1: Bah elle dort.
0: Puis elle s'enroule un peu comme un M.
2: Ouais.
4: Elle met une barrière.
0: Puis si elle prend le drap.
1: Ah oui, la barrière,
0: Elle tire d'un coup sec. Et toi, tu perds 40 cm au-dessus de toi. Ça, c'est terrible.

0: Europe 2, reste avec nous dans un instant. Les moins grosses têtes arrivent avec Philippe Bouvard. Bonjour.
1: Vous étiez bien en vacances. Pas de réveil, pas de collègues relous et pas de patron qui vous hurle dessus.
2: Coé, lui, il est content de reprendre le boulot.
3: Coé.
2: Déjà parce qu'il vous kiffe.

0: Le petit requin mal branlé, qui a pas de.
1: Je crois que c'était une culotte pour les filles, les pangas.
2: C'est les tangas.
0: C'est une boisson des années 80. Non, panga, il y a deux.
3: Bon, il y en a peut-être qui sentent le panga, mais.
0: J'ai eu une. Quoi ?
3: Non, rien.
2: Elle est partie dans un truc là. Non, restons un peu dessus là.
0: Ouais, ouais. Restons sur cette vanne foirée. Je sais pas comment on en. C'est bien des fois de s'arrêter sur une vanne de trop.
2: Il y en a qui sentent le panga. Tu voulais dire quoi ? C'était quoi la vanne ?
0: Elle l'a vu. Attention, voici le bâtard du jour.
4: Les bâtards. Les quoi ? Les bâtards du jour.
0: Un homme a été arrêté, écoutez-le celui-là, après avoir collé clandestinement de faux autocollants fléchés au sol d'un magasin Ikea, qui a créé une véritable labyrinthe sans issue puisque les gens suivaient les flèches
2: drôle.
0: Et ils n'avaient pas la sortie. Il y a des gens qui ont fait ça pendant des heures, persuadés d'être toujours sur le bon chemin du magasin, pour finalement revenir sans cesse au rayon coussin, et ils se sont rendus compte qu'ils avaient déjà traversé cette partie-là.
2: J'adore.
0: Les employés ont déclaré avoir reçu des plaintes avant même que quiconque ne réalise que les flèches ne faisaient pas partie du plan du magasin. Ils ne savaient plus lesquelles étaient les vraies flèches des fausses flèches.
2: C'est énorme.
0: Voilà, ils ont retrouvé même un client momifié, il paraît, par le temps. Ils lui ont collé deux ampoules dans le nez, ils l'ont mis en vente avec l'étiquette Lente Grupfuch 78€. Elle se vend.
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0: Dans un instant, les moins grosses têtes et direction 9h du mat. Salut.
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0: jamais su ce qu'il disait. Dans un instant, tout le monde va chanter. J'espère que vous êtes en pleine forme aujourd'hui. On aura qu'est-ce qu'on va faire tout à l'heure dans l'heure qui arrive. Le bar de Pietre va ouvrir, évidemment. Ça va parler d'actu, comme d'habitude. Restez avec nous pour en savoir un petit peu plus. 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
1: On va revenir sur 4 mariages pour une lune de miel. C'est la confrontation à la fin là.
2: Mais oh moi, là là, c'est l'enfer ça.
0: Mais moi j'adore.
1: Il faudrait mettre un ring.
0: C'est l'émission hein où
2: des faux, c'est l'émission des faux culs.
0: Tu peux avec me laisser devant. Je peux regarder longtemps.
3: Alors, il y a des passages chiants, mais effectivement, mais la fin, c'est toujours un délice. Toujours, quoi.
0: Ouais. Mais c'est génial.
3: Ouais, la fin,
0: t'as
3: c'est
0: toujours les nanas. C'est ils vont au mariage des autres. On a toujours eu dans le.
3: Oh, ma chérie, t'es belle.
1: On aurait dit un rôti.
0: On lui amène du poulet, elle aime pas. On lui amène du poisson, elle aime pas. Les desserts, elle aime pas.
4: J'aime pas les mariages.
0: Oh là là là là. Et par contre, elle, ensuite, tu vois son mariage qui est rincé pourri. Et tu te dis, mais t'as donc critiqué les autres. Mais j'adore ça. Ce moment de gêne. Voici l'heure d'avoir un petit peu de culture à 8h50. Tiens.
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6: Eh bien, bonjour à tous et bienvenue dans les moins grosses têtes avec aujourd'hui autour de la table deux équipes. Ah. L'équipe Europe 1 en costume contre l'équipe Europe 2
3: en jogging
6: en habillé. Voilà. On commence avec

0: trois choses qui s'attrapent par la queue.
1: Ah bon ?
0: Les cerises, la souris verte et les maladies sexuellement transmissibles. Merci, au revoir, bonjour. À la prochaine.
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0: chiens. Donc une pensée pour tous les propriétaires de chiens qui nous écoutent. On est gaga, moi je suis gaga de tous les chiens. Vous mettez à côté de n'importe quoi. Un moche, un beau, un... je suis là, je le gratouille. Qui n'aime pas les chiens? C'est qui a du mal avec les chiens ou a peur des
1: après,
0: chiens?
1: Après, ça dépend lesquels. Il y en a qui sont un peu.
0: Oui, alors un Rottweiler, tu vérifies avant d'aller le gratouiller, je suis d'accord.
2: Moi, j'aime bien les chiens, mais chez les autres. Chez moi, je supporte pas tout ce qui est chat, chien, les poils.
0: Ah, c'est vrai, mais je disais ça aussi avant.
2: Mais c'est aussi pour une raison simple, c'est que la journée, en fait, il sera tout seul et que moi, j'ai grandi avec un chien qui a toujours été dans son jardin et tout. Le savoir enfermé toute la journée, ça me fera de la peine.
0: Mais t'as raison. De toute façon, un chien, si on ne... ou un chat, c'est pareil d'ailleurs. Mais un chien, c'est plus compliqué. Oui. Si on ne sait pas s'en occuper ou qu'on ne peut pas s'en occuper, voilà, vaut mieux pas le prendre.
3: Et un T-Rex, c'est encore pire. Tu le laisses tout seul à l'intérieur toute la journée. Tu rentres le soir.
0: Et une hyène. C'est pareil, une hyène. Ça demande de l'entretien. On en parlera tout à l'heure pour la journée mondiale du chien. On va tester vos connaissances. Nous reviendrons sur 4 mariages, un enterrement. Et puis, un monsieur
1: une
0: belge. Comment?
1: 4 mariages, une lune de miel.
0: Oui, lune de miel. Ouais.
2: Ça serait bien,
0: c'est le film. L'autre, c'est le film. Et je vous parlerai d'un monsieur belge qui a fait des travaux chez lui et il a trouvé de l'or. On en rêve tous. Ouais. Bougez pas, on en reparle.
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0: Dans 2 minutes 30, il sera 9h, c'est Europe 2. Salut.
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0: 2-1, l'OL se contentera de la Ligue Europa et s'assoit aussi sur les 23 millions d'euros promis aux clubs qualifiés pour la première phase. La saison des festivals n'est pas terminée. Les 18 et 19 septembre prochains, le Cordevès Festival à l'Hippodrome de Cordemais avec Cachemire et Elmer Footbeat, notamment à Grand Champ des Fontaines, le Grand Chambardement du 11 au 13 avec Synapson et Louisa. Et le week-end du 4 et du 5 septembre, Enjoy Festival en Vendée à Sèvremont, 10e édition avec des décors incroyables sur scène entre autres Vladimir Cauchemar. Il reste des places. Et depuis hier soir jusqu'à dimanche, Rock en scène à Paris avec Lorde, Laïkili, Franz Ferdinand et en clôture du lourd dimanche, The Cure. Le concert sera retransmis sur France 4 à partir de 21h. Il est interdit de fumer cette année à Rock en scène. Enfin, alternance de nuages et de soleil ce matin, des orages cet après-midi. Le département sera placé en vigilance jaune jusqu'à 18h. 22 à 26 degrés prévus aujourd'hui.
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0: Surveillez bien le ciel justement cet après-midi avec un risque d'orage sur nos plages. Le département est placé en vigilance jaune. Alternance de nuages et d'éclaircies avec 20 degrés dans l'eau aujourd'hui. Plage de l'Océan à Saint-Brévin, plage Sainte-Marguerite à Pornichet et à La Gauvelle à Basse-sur-Mer. Entre 22 et 26 sur le sable avec un vent de sud à sud-ouest. La mer sera haute à 17h15. Index UV 6. 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
2: Salut tout le monde, 06 33 11 32 11, vous nous laissez des messages.
3: Salut Chloé, salut toute l'équipe. Bon bah du coup je suis allé écouter un petit peu ce que vous appelez la concurrence. Et bah je vous confirme, je suis pas resté longtemps hein. Je suis vite revenu sur Europe 2. Non sérieux, c'est un plaisir de vous réentendre tous les matins. Bah surtout toi Chloé, ça fait des années que je t'écoute. Depuis l'école primaire littéralement. Et aujourd'hui bah tu m'accompagnes au boulot tous les matins. Donc c'est un plaisir. Et puis je tiens à préciser que je fais partie du FCOP, le fan club officiel de Piètre. Oui, on n'est pas beaucoup dans le fan club, mais c'est toujours un plaisir d'écouter toute l'équipe et puis de retrouver voilà, ceux qu'on a toujours aimés, Stouff, Piètre, Corentin. Donc un bisou à toute l'équipe de la Lorraine.
2: Bisous mon ami, bisous à toi, merci, merci.
4: Façon, allez, on passe à autre chose.
2: T'es pas dedans toi. C'est vrai que ça doit être très gênant, Vito, cette situation où le mec dit bravo à tous et il oublie ton nom.
5: Allez, t'as plus que 18 saisons.

0: Tu te prends un crédit maison. Donc tu payes ton crédit maison et tu continues de payer tes impôts sur ton salaire. Avec tout ça, tu arrives à te dire, je vais m'acheter une maison pour ma famille. Tu achètes une maison avec l'argent qui te reste. Et là, on vient te voir, on dit, ah ben dis donc, t'as acheté une maison. Ah bah alors, bim. Et un truc à payer qui tombe comme ça, là, au mois de septembre.
1: Il y en a plein d'autres. Hein.
0: Et qui coûte, selon les endroits, 1000, 2000, 3000, 4000. Tu peux être dans une petite ville et en avoir pour 4000. Ça va très vite, c'est la taille, c'est la taille du terrain et de la maison.
1: Et comme aussi, souvent, si t'as un tramway qui passe en bas de la rue ou des choses comme ça, ça coûte plus cher.
0: Et comme souvent, dans les campagnes, on te donne un grand terrain avec souvent les grandes maisons, bah, tu peux te retrouver avec un impôt. Et je trouve ça...
2: Mais pourtant, on respire le même air. Hein.
0: Elle est bien, cette phrase.
3: Truc de Miss France.
0: Hey, Marine Cordelier, là. Elle est bien, cette phrase. Pierre Lemaire.
1: Coco.
0: Franchement, tu devrais...
3: Tout n'est pas acté, tu peux encore switcher pour l'équipe. Hein,
0: ah, on respire le même air, je ne sais pas si on...
2: J'ai encore une campagne.
0: Peut-être pas garder tout ça. Quatre mariages et une lune de miel. Ah, cette émission magique où des femmes qui, au début, viennent au mariage des autres, font évidemment le mariage en disant « Oh, ça, c'est trop sympa. Oui. Oh là là !»
4: J'adore la déco.
0: Et généralement, elles font « Oh là là, la déco !» La déco, elle respecte parfaitement le thème. Et après, elle se retrouve devant la caméra. Je lui mets la note de 8 parce que je trouve que...
4: J'aime pas le vert.
0: C'était moche. C'était princesse et magnolia. Bon, bah, elle a mis des magnolias et des princesses, mais c'était pas ça.
4: Mais des fois, t'as des excuses de merde. Il y avait une meuf, une fois, elle aimait pas la couleur que la mariée avait mis.
0: Alors,
4: elle trouvait ça beau, elle a dit bah, j'aime pas le vert, donc je mets deux.
0: C'est surtout que t'en as, des fois, elle critique la robe de la mariée et après tu vois leur robe à elle. Ouais, tu fais waouh, waouh, waouh. Alors, dans l'épisode de la semaine, il y en a une des quatre qui n'a mis que des notes en dessous de la moyenne aux autres mariées. Bon, bah, du coup, elle se fait défoncer.
5: Quant à toi, merveille, alors toi, tu gagnes l'Oscar, quoi. De la. L'Oscar, mais alors là, mais d'une force, ouais, franchement, je crois que j'ai vu déjà des pauvres filles dans ma vie, mais alors comme toi, là, c'est. T'as pas d'éducation, t'as aucun savoir-vivre.
6: Les jeux, c'est nul pour toi, je sais pas ce que tu aimes dans la vie, tu dois t'ennuyer, je sais pas, tu manges rien.
7: Si j'ai mangé, pas grand-chose, mais j'ai mangé.
0: Vous le savez quand vous faites cette émission, que vous allez vous faire défoncer et que les gens qui viennent vont défoncer votre mariage.
2: Il manque la petite insulte derrière, là.
1: Pas fini, la
0: réalité. Ah ouais. Il y a eu un autre clash. Encore plus violent, je vous le dis tout de suite, sans filtre.
8: Alors moi j'ai beaucoup de choses à dire. Je suis très très très déçue et choquée de toi, ma chère Sophie. Ouais. T'as bien joué ton jeu, tu as été très stratège.
9: Je voudrais remettre les choses en place. Ton mariage, je suis désolée, il ne m'a pas plu. On a regardé un défilé de mode.
8: Personnellement, ton mariage, moi je l'ai pas trouvé extraordinaire.
9: Tu nous as servi du canard pourri, plus gésé.
8: C'est inconnu au bataillon.
9: Non, parce que c'est assez raffiné.
8: C'est pas raffiné, c'est dégueulasse déjà. Ok.
9: On a peut-être

0: Noé dans le monde de la radio, c'est le patron, le boss. Il inspire le respect, le gars. 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
1: Ouais, alors, j'ai le droit de m'appeler Bibounet si je m'appelle Bibounet. Le bar de Piètre va ouvrir dans quelques minutes, mais de quoi vont-ils parler? Que devrons-nous trouver? On s'occupera de ça dans un instant. On reviendra sur le monsieur qui a trouvé de l'or pendant les travaux, mais hier, et non pas aujourd'hui, hier, c'était la journée mondiale du chien. C'est le moment de donner un nonos plus important que la veille. C'est le moment de frimer la machine à café parce que nous avons raté cette journée hier. Et pourtant, la journée,
2: c'est aussi, je crois, une autre journée, je crois aussi.
1: Ah, il y avait aussi hier la journée mondiale du topless.
2: Ouais.
1: On a raté les deux.
2: On a raté les deux.
1: Ah ouais. On va se focaliser sur le chien pour éviter tout dérapage.
3: Voilà.
1: Et demain,
3: c'est mieux.
1: Je propose, on réunit les deux, on fera la journée du chien en topless.

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2: C'est Europe 2, vous écoutez. Salut, dans un instant, qu'est-ce que nous écouterons?
3: Shakira.
2: Je rappelle que dès que vous entendez Shakira, vous envoyez Europe 2 par SMS au 7-12-13 et vous irez à Madrid au concert de Shakira dans son Shakira Stadium. Je le disais, c'est comme une tente Décathlon, mais en version stadium. C'est son stade à elle. Elle le jette, elle le déplie et elle met 10 jours à le replier.
3: Alors que toi, samedi, tu auras ton Coé stand au vide-grenier.
4: Ah, qu'on en parle lundi. Hein.
2: Dimanche.
4: On va débriefer.
2: C'est pas samedi, c'est dimanche.
5: Ah, c'est dimanche.
2: Dimanche, au Touquet, comment ça s'appelle? C'est une braderie.
4: Une braderie, oui.
2: C'est ma chérie qui s'est montée avec ses copines. Ils ont loué genre 8 mètres. Sauf qu'elles se sont chauffées, mais...
5: Elle a perdu 1 mètre, parce qu'hier, c'était 9.
2: Oui, mais qui remplit la voiture? Qui met les trucs? Qui va se lever à 5 heures pour aller monter le bain? C'était tous les maris. Donc voilà, je vais filer un petit coup de main.
4: Tu crois que tu pourras aller te chercher des crêpes?
2: Ah, mais évidemment. Mais de toute façon, en plus, je suis chargé du ravitaillement. Voilà.
4: Voilà,
2: donc je vais faire ça dimanche. C'est bien, c'est pas comme si j'avais besoin de me reposer dimanche.
4: Mais c'est vrai, pourquoi tu te reposes pas?
2: Je viens de te donner la raison.
5: Pas le choix.
3: Non, mais tu peux les déposer.
4: Pas le choix, bah oui, ce que j'allais dire. Tu t'infliges un truc, la gars.
2: Non, mais j'ai pas dit que j'y serais toute la journée non plus.
4: Tu sais quoi, dimanche, on va t'envoyer chacun une photo de nous dans notre canapé.
2: Mais vous savez, la vie de couple, c'est ça, c'est aussi faire des concessions pour faire plaisir. Voilà, ça lui fait plaisir avec ses copines de vendre les fringues, les machins et tout.
4: Il y va tout seul.
3: T'aurais mieux fait
4: copines.
3: Une concession BMW Mercedes, hein, c'était mieux.
2: Mais non. Je serai là pour lui. Et ouverture du bar de Piette, changer de sujet là. Allez, le bar de Piette, ça discute actu comme d'habitude, comme dans tous les bars.
3: Je finis mon rapido.
2: Mais de quoi ça parle?
3: J'ai encore perdu. Alors, ça y est, c'est parti, mon kiki. Première baston, il va y avoir du sport.
6: Ah bah tu m'étonnes, la saison est lancée. 1, 2, et 3, il y aura pas 3, simplement 2.
3: Je l'ai, la ref.
2: Alors, je trouve que pour une erreur que j'ai faite tout à l'heure, je sais de quoi vous allez parler, mais là je ne vois pas le rapport.
3: La bagarre,
2: d'accord, on continue.
6: Ah, ça va donner quoi l'arrivée, ça, mon costaud?
3: Ah bah je peux te faire le résumé, hein. Comme d'hab à Roland-Garros, la France va perdre dès le premier tour.
2: Ah, boum! C'est marrant. Il se passe quelque chose à Roland-Garros aujourd'hui.
3: Ouais, mais c'est pas du tennis.
6: Et là, on est favoris. Ils seront tous là ou quoi?
3: Non, presque. Attention, il y a du beau monde, il y a du lourd, il y a tout le classement. Sauf Poutou et Lalanne, ils se sont fait recaler à l'entrée. Et Jean Lassalle, il est resté à la buvette, il est en train de dormir derrière le comptoir.
6: Ouais, il est là.
2: Alors, il se passe quelque chose. Il y a des politiques.
6: Ouais.
2: C'est à Roland-Garros. Ouais. Qui le sait?
4: Dis-le.
2: C'est la réunion du MEDEF et le grand oral.
3: C'est ça, en fait.
2: Oral des candidats par le syndicat des patrons.
3: C'est des entrepreneurs qui sont face aux politiques. Ils vont leur dire qu'est-ce que vous allez faire pour nous?
2: C'est une très bonne idée. Exactement. C'est une très très bonne idée. Alors, moi, je suis passé hier à côté, parce qu'il se trouve que je n'habite pas très loin. J'ai cru que c'était une réunion syndicale de policiers de Paris.
3: Oui,
2: puisqu'il y avait 20 camions de police.
3: T'as tous les futurs, peut-être le plus futur président de la République.
2: Mais moi, j'ai cru que c'était le salon du bouclier du CRS. Vous savez comment on le tient? Le moyen, il est en titane. On a ce nouveau modèle, le modèle Captain America. Et honnêtement, je me suis dit, mon cerveau a connecté les deux hier.

0: Et non, on serait pas en retard, nous. Dans un instant, je vous parlerai de ce monsieur en Belgique qui fait des travaux. Il trouve de l'or, on en rêverait tous, mais on n'a pas encore trouvé le truc. Et le sondage aujourd'hui sera un sondage. Ça y est, on sait ce que c'est, on le tient.
1: Les Français et les factures.
0: Reste. Oh là là, ça va vous mettre de bonne humeur. Ça, c'est ce que vous allez entendre dans un instant, Erasmus. 9h32, un petit peu à la bourre. News, météo. Chez nous. Notre grenouille météo qui monte sur sa petite échelle, c'est Cédric Lecor.
2: Le temps va rester électrique ce jeudi sur les régions de la moitié nord et jusqu'à l'Auvergne. De gros grêlons se sont déjà abattus hier soir dans plusieurs communes de l'Ouest. Des phénomènes similaires sont attendus cet après-midi dans le centre-est et le nord-ouest. 23 départements en tout vont passer en vigilance orange. Du orange aussi pour la Corse, mais en raison de la canicule, météo plus complète à la fin de ce flash. Au moins 4 Français parmi plus de 500 touristes présents sur place sont portés disparus selon l'Office népalais du tourisme. Au lendemain des énormes coulées de boue à la frontière entre le Népal et la Chine, le bilan est désormais de 165 morts et près de 1500 disparus. Une crue dévastatrice qui a tout emporté sur son passage, bâtiments, ponts, barrages. Sur place, les secours s'organisent difficilement alors que les routes sont coupées. 2 morts et 9 blessés. Dernier bilan d'une attaque à la voiture hier soir peu après 22h à Caen. Un automobiliste a délibérément foncé sur des piétons à un arrêt de bus dans le secteur de la gare. Le suspect de 26 ans serait allé chercher son véhicule après une altercation dans un bar. Il a été interpellé peu de temps après à Ouistreham, à une vingtaine de kilomètres. À 8 mois à peine du premier tour de l'élection présidentielle, un premier grand débat organisé par le MEDEF aura lieu cet après-midi en présence de plusieurs candidats. Marine Le Pen, Jean-Luc Mélenchon notamment, seront questionnés par des chefs d'entreprise sur leurs projets économiques. Jamais 203, Sophie Adnaud va finalement retourner dans le vide spatial mardi prochain. Nouvelle sortie extravéhiculaire de l'ISS pour l'astronaute française, dans le but cette fois notamment de remplacer un dispositif d'aide à la navigation. Il a fait frissonner de peur toute une génération. Tim Curry, qui incarnait le clown maléfique des égouts de Derry

0: Il la met jamais sa veste.
1: Ah si,
2: il l'a déjà mis, je l'ai déjà vu. Bien avec.
0: Ah, c'était la veste de vendeur de photocopieur qu'on disait. Si, on disait ça.
1: Non, dans cette équipe, il y a un gros con, j'ai pas besoin de vous le présenter. Mon petit Corentin va bien ?
3: Très bien, vous.
1: Ça va ?
3: Merci hein, pour le dîner hier soir.
4: Oui, merci beaucoup.
3: Ah, dire,
1: on s'est fait un petit dîner hier soir entre. Il ne faut pas vous raconter tout ce qui s'est dit pendant le dîner, mais entre amis et...
3: Et plus jamais Bordas vient au dîner.
1: C'était une bonne occasion de se retrouver avec une partie de l'équipe, de faire un petit dîner entre nous.

0: compte que même lui, il a morflé.
1: C'est
0: même
1: lui a appris à daber il y a 15 ans.
2: Mais oui. Il y a 15 ans, il venait nous voir. Il fait allez, gars, faut que je parle des nouvelles trends des jeunes.
3: Hey,
2: je
3: leur retrouve
2: 13 ans plus tard.
0: C'était pour rigoler, les gars.
4: Non, non, non, non, non, non, non, non, non, non, non, non.
0: Mais lui, il a capté ça, il a déformé.
2: Qu'est-ce que tu veux que je déforme? Les bras dans le dos comme un genie. Il y a rien à déformer.
0: Les bras dans le dos, peut-être.
2: Ouais, bah comme un genie, tu l'as pas dit.
0: Si, je l'ai dit.
2: Bah donc c'est les bras dans le dos comme un genie. Dans un instant, Erasmus, c'est ce que vous allez entendre sur Europe 2. Ça s'écoute très très fort. Et à 9h39, laissez-moi vous présenter cette histoire qui fait rêver tout le monde. On est en Belgique, un propriétaire rénovait une vieille maison. Il casse des murs, il commence à aller dans la cave, il décide de la refaire, il refait sa cave, il casse les murs de la cave. Et là, il découvre dans les murs et dans les parois une énorme quantité d'or qui était cachée dans la cave de la maison. Le trésor composé de pièces et de lingots serait estimé à 9 millions d'euros.
1: 1 milliard !
2: Non, 9 millions.
3: 9 millions d'euros.
2: D'euros.
0: Chance.
2: Mais donc ça se sait, c'est qu'il est allé voir quelqu'un, il l'a dit.
3: Ah, mais t'es obligé de le déclarer, en fait, c'est ça ?
2: En France, je crois que quand c'est chez toi, c'est à toi.
1: Et je sais pas.
2: Est-ce que c'est en Belgique, je ne sais pas comment ça se passe au niveau de la loi.
1: Et sauf si c'est un trésor national ou un truc. Non,
2: si c'est chez toi, dans les murs de ta maison, théorie, t'as acheté la maison.
3: Ouais,
2: mais si c'est sous ton sol de ta maison. En théorie, c'est à toi.
3: Ah, si c'est dans les murs, mais si c'est dans la terre, enfin oui, si c'est dans les.
2: Là, c'est dans les parois de la maison. T'as acheté la maison avec les murs et les contenants et ce qu'il y a dedans. En théorie.
3: Ah,
2: si t'achètes une maison et que ce que tu trouves dans les placards n'est pas à toi, il y a des vieilles chaussettes, c'est à toi, il y a de l'or, c'est à toi.
1: T'as acheté ta maison et

0: trouve dans les placards n'est pas à toi. Il y a des vieilles chaussettes, c'est à toi, il y a de l'or, c'est à toi.
1: T'achètes ta maison, il revient 10 ans plus tard, le Nutella là.
0: Non. Je pense que quand t'as acheté la maison, s'il y a des notaires qui nous écoutent, mais je ne voudrais pas me tromper, t'achètes la maison avec ce qu'il y a dedans, au moment de l'acte de vente, c'est tout, c'est réglé, tu trouves de l'or.
1: Par contre, quand tu trouves ça dans un parc ou un truc, si là, ça c'est, pas, là, c'est pas à toi.
0: Mais par contre, je crois que c'est 50-50, celui qui a trouvé et l'État.
2: Mais t'as des lingots qui sont numérotés aussi, non? Donc il n'y a pas un délire avec ça?
0: On a le bourgmestre belge qui voulait réagir.
3: Exactement, et il est avec nous. Allô,
4: ça, oui. Alors là, c'est.
3: On a notre ami.
4: Notre ami, c'est un bien grand mot. Ami, ça reste tout juste cordial, hein, parce qu'on est voisins, mais sinon tu sais, hein, je peux pas te blairer le français.
3: Oui, bon,
4: il y a une énorme différence. On n'est plus un fossé, c'est une faille de San Andreas qu'il y a entre nous. D'accord. T'es fier, tu pètes tellement plus haut que t'as le cul, que t'as tellement tu pètes plus haut que t'as le cul, t'as de la merde derrière les oreilles.
3: Ah,
4: regarde,
3: oui,
4: gratte-toi l'homme, okay. C'est pas de la terre.
3: Mais là, c'est. Et là, c'est pas le sujet. On a appris qu'un Belge avait trouvé de l'or chez lui, estimé à 9 millions d'euros.
4: Et ben voilà, que par intérêt. Hein. Tu veux que je t'en donne, c'est ça, ton pays dans la merde. J'ai vu les chiffres du PIB, c'est pas glorieux. Hein.
0: Non,
4: tu veux un virement, puis quoi encore?
3: Oui, bah, c'est ça. On a fait une cagnotte litchi, donc n'hésitez pas.
4: Si du litchi, vas-y, du litchi. T'offres une cagnotte frites, oui, pas litchi, du con. Tu nous en la merde avec tes trucs qui viennent des îles. D'ailleurs, en parlant de frites, c'est quoi, on va pas te faire de virement.
3: Quel est le rapport? Vous allez faire quoi, là, du coup?
4: Alors, on va vous racheter vos patates. Hein. J'ai vu les images, elles font de la peine vos patates. Hein.
3: Ah oui.
4: Elles se rendent de plus en plus petites, elles se rendent toutes moches, toutes rabougries, toutes fripées là. Ouais. On aurait dit les couilles de Louis Baudin. Non, on va aller. Franchement, fini les pareils. J'ai envie de dire vos patates pourries, c'est terminé. Les amandines, les ratas, les belles de Fontenay, les charlottes, les binges, là, ça c'est de la merde, c'est terminé. Hein.
3: Pourquoi? Et vous les élevez comment en Belgique, vous?
4: Avec de la pluie, du con, il m'a rend, lui. Alors, t'es pas le cornichon le plus vinaigré du pot, toi. Hein.
3: Et toi,
4: on te donne un éventail, tu secoues la tête. Hein. T'es pas brillant, toi. Hein. Quand tu mets un coquillage à ton oreille, c'est le coquillage quand on la met. J'ai l'impression,
3: on a compris. Bon, du coup, on va s'arrêter là. Et puis pour l'or, bravo.
4: Un bronze, tiens. Allez, bisous. Ah oui.
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0: Ça, c'est bon. Ça, c'est bon. Rasmus, c'est Europe 2 que vous écoutez. Vous montez le son très très fort. Vous êtes en voiture, vous êtes à la maison, même dans la boutique. Faites-vous plaisir si les clients sont pas là. Allez.

0: surstimulation des glandes érectiles en augmentant le taux d'oxyde nitrique, ce qui provoque une forte dilatation des vaisseaux sanguins et donc, par conséquent, une érection qui dure 4 heures. Donc, pour une érection qui dure 4 heures, il faut se faire mordre par une araignée banane du Brésil à cet endroit-là.
1: Ouais, mais bon.
2: Hein
1: bon.
2: Hein ouais, mais non.
3: Ah ouais, mais non.
1: Ah ouais, non.
3: Hein ah ouais, mais non.
4: Il y en a un truc fou.
3: Ah ouais, mais
5: c'est une petite
3: non
5: morsure.
4: Ah oui, bah, allez,
3: ouais. Ah ouais, c'est ouais petit.
4: Ouais, bah, bon. C'est pour un pote alors.
3: Ouais. Hein ouais. Mais non.
0: En plus, c'est pour gagner une demi-heure de plus. Allez, franchement, à tout de suite, on est de retour, bougez pas.
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0: Il y a rien chez vous là,
1: un golf.
2: C'est très très fou. C'est très très fou.
0: Mais attends, si vous avez un casino.
2: Deux.
0: Eh ben alors, c'est normalement, c'est pas les casinos qui payent.
1: Non, mais c'est les supermarchés, c'est pas les supermarchés casinos.
0: Non, mais j'ai toujours entendu ça, moi, que quand il y avait un casino dans une ville, c'est lui qui payait les impôts fonciers.
3: Je l'ai entendu.
1: Aussi.
0: Mais non.
3: Mais non. J'ai entendu la même chose, visiblement. Mais non, c'est hors de prix, en tout cas. Hors de prix. Vraiment, je le dis, ça fait partie de ces villes, le truc tombe, tu... Tu crois que t'as acheté un truc, une voiture de fonction de la mairie?
0: Fais-toi dans ton domaine de 40 hectares.
4: Mais arrête,
3: au château.
4: Attendez, je suis en train de m'inquiéter, je vais arriver en ligne.
2: Parce que toi, le casino, il est dans ta propriété, donc qu'est-ce que ça compte?
3: Toi, c'est un casino privé, c'est que pour toi, je crois, non?
4: Moi, c'est pas arrivé encore là sur le site.
3: Bon, voici le sondage du jour qui est arrivé lui aussi, justement, sur les Français, les factures. Ça a énervé Stouff, parce qu'elle est en train de regarder justement la facture qui va arriver. 84% des Français déclarent surveiller régulièrement leurs dépenses pour éviter les mauvaises surprises en fin de mois.
2: Oui.
3: C'est normal.
2: Oui.
3: 72% ont déjà renoncé à un achat ou une sortie pour pouvoir payer leurs charges.
2: Oui.
3: Ça, c'est de plus en plus. Ouais. Parce que toutes les taxes foncières qui vont augmenter là, les gens n'ont pas gagné en proportion.
0: Et c'est pour ça qu'il n'y a plus personne dans les restos.
3: T'as raison. 67% trouvent que les factures d'énergie sont devenues particulièrement difficiles à anticiper.
2: En plus, ça augmente. J'ai l'impression que ça augmente tous les deux mois.
0: Non, mais ce qui est le pire, c'est quand tu regardes la télé, t'as l'impression que ça baisse tout le temps, qu'ils bloquent leurs prix, qu'ils sont tous moins chers les uns que les autres, et qu'en fait, au résultat, c'est le pire, c'est l'inverse.
3: 61% disent regarder le montant de leurs factures avant de les payer, plutôt que de payer automatiquement sans vérifier.
1: Ah ouais. Bah oui, c'est si tu peux.
0: Il faudrait le faire. Mais...
3: 54% ont déjà repoussé le paiement d'une facture de quelques jours faute de trésorerie.

0: Salut, 9h56.
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0: Vous êtes là avec nous, vous êtes bien, vous êtes détendu. On attaque la dernière heure.
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0: News, bonjour, bonjour. Il arrive à la dernière minute. Une vedette américaine. Il soigne son entrée. Le Elvis Presley de l'info et de la météo, Cédric Lecor.
1: Les orages vont encore se multiplier dès cet après-midi dans la moitié nord et jusqu'en Auvergne. 23 départements vont passer en vigilance orange, des grêlons jusqu'à 5 cm. De fortes rafales de vent, de gros cumuls de pluie aussi en peu de temps. Je reviens sur la météo dans 2 minutes. En Normandie, un automobiliste a foncé sur un groupe d'une dizaine de personnes hier soir, peu après 22h, près de la gare de Caen. Un groupe qui se trouvait sous un abribus. Le dernier bilan est de 2 morts et plusieurs blessés graves. Le suspect, âgé de 26 ans, aurait pris le volant après une altercation dans un bar. Il a été interpellé après sa fuite vers Ouistreham. Au moins 165 morts. Le bilan des coulées de boue qui ont ravagé plusieurs vallées du Népal et de la région chinoise du Tibet devrait vite s'alourdir. Près de 1500 personnes sont portées disparues. Parmi elles, au moins 4 Français, selon l'Office népalais du tourisme. Les flots ont tout emporté sur leur passage. Des habitations au pont en passant au barrage, jusqu'au barrage. Sur place, les secours peinent à intervenir. De nombreuses routes sont coupées ce matin. À Paris, l'automobiliste soupçonné d'avoir poignardé un cycliste en pleine rue mardi a finalement été interpellé quelques heures plus tard. Selon le parquet de Paris, le conducteur de 29 ans a porté un coup de couteau à la gorge au cycliste après avoir reçu des coups de poing à travers la fenêtre suite à un différend. La victime est hors de danger. Une enquête pour tentative de meurtre a été ouverte. Attention, si vous êtes sollicité par mail par Doctolib, la plateforme médicale de prise de rendez-vous est au cœur d'une campagne de phishing. Des utilisateurs sont invités à participer à un sondage pour recevoir un kit médical. De faux emails dans le but de récupérer leurs données personnelles. Il y a du basket ce soir, l'équipe de France opposée à la Slovénie en qualification pour le Mondial 2027. Ce sera à partir de 20h30 à l'Accor Arena. Et puis en football, le rêve des Lyonnais de disputer à nouveau la Ligue des Champions s'est envolé. Grosse désillusion pour l'OL, battu 2-1 hier soir à domicile au Groupama Stadium par les Turcs du Fenerbahçe en barrage retour. Une défaite sportive et aussi un gros manque à gagner pour le club qui doit éponger ses dettes.
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1: Et de violents orages sont donc attendus en fin de journée dans le nord-ouest et le centre-est. 23 départements vont passer en vigilance orange au cours de l'après-midi. Encore des rafales de vent, je vous le disais, jusqu'à 100 km/h. Des chutes de grêle.

0: D'accord. Et c'est pour rattraper tous les retards de l'année dernière. De temps en temps, je vous surprendrai comme ça. On n'en peut plus aujourd'hui. Vous savez que tous les jours, vous avez la possibilité, vous, les auditrices ou les auditeurs, de venir hurler, gueuler contre quelque chose. C'est le « on n'en peut plus » du jour. Et aujourd'hui, c'est moi qui viendrai. Je ne l'ai pas fait depuis le début de la semaine. Aujourd'hui, c'est mon tour.
1: D'accord.
0: Voilà.
1: On va découvrir, mais on sait à peu près.
2: Les vide-greniers.
0: Tu ne peux pas savoir.
1: Remarque, il y a plein de choses.
3: Il y a tellement de choses.
2: J'ai passé journée à se plaindre.
0: Hier, nous vous parlions du blaireau qui terrorisait une petite ville de Bretagne.
4: Grandchamp.
0: Blaireau, ce gros animal poilu qui a attaqué des chiens, qui a coursé une petite fille qui faisait de la trottinette. Alors, ça paraît rigolo comme ça, mais quand ça vous arrive, tu ne sais pas si c'est gentil un blaireau ou pas.
4: Enfin, ouais. Il a tué une poule aussi.
2: Hein. C'est pas un chameau non plus.
0: Qu'il ait tué une poule, ça reste à peu près du domaine de la nature. Mais c'est assez rare qu'il s'attaque à Raymond, 78 ans, et qu'il attire jusqu'à son terrier. C'est très très rare. Mais nous l'avons eu hier au téléphone, nous l'aurons à nouveau, puisque je crois que visiblement, les choses avancent. Et puis, aujourd'hui, c'est la Saint-Monique. Donc, il y a...
1: Ah, vous avez tous la vanne dans la tête.
4: C'est la Saint-Monique, qui la tienne. Et bonne fête, Monique.
2: Ma maman s'appelait Monique.
0: C'est comment ?
2: Ma maman s'appelait Monique.
4: On l'embrasse.
0: C'est la Saint-Monique. De qui la tienne. Et bonne fête, Monique.
4: De qui la tenait.
1: Non.
0: On embrasse toutes les Moniques de France.
1: Non, vous êtes tarés.
0: J'appellerai.
4: Tu l'aurais fait pour moi.
0: J'appellerai des Moniques. Des Moniques dans un instant pour leur faire un bisou au hasard et leur souhaiter bonne fête. C'est le 27 août, la Saint-Monique. Vous êtes en pleine forme aujourd'hui, vous allez bien ?
2: Oui.
0: Vous allez bien,
2: oui.
0: On a offert un loyer tout à l'heure. Il y avait pour plus de je ne sais plus combien, plus de 550 euros, je crois, pour le loyer. Vous voulez jouer avec nous demain. Vous avez envie que je vous appelle pour le dernier jour de la semaine. C'est simple, vous envoyez loyer.

0: Il y avait également une version d'Août douce de Petit Escargot. Petit Escargot porte ah, sur
1: c'est
0: ton
1: mignon,
0: dos.
1: Cette
0: voilà.
1: chanson,
0: ouais. On en a fait une version un peu plus réaliste pour les enfants qui grandissent. Attention.
2: Petit Escargot porte sur son dos une coquille très pratique pour mettre du beurre à l'ail quand il sera bouilli, mam.
0: Quelle horreur. Et vous aviez été nombreux et nombreuses à nous dire on peut pas démarrer une journée sans la dasse du cucu. Bah, je vous comprends.

0: ceux qui nous écoutent dans les camions de CRS. Ouais. Les pompiers qui sont en train de s'entraîner, ils font la danse du cucu comme ça tous
1: et,
0: ensemble.
1: Et les futurs présidents avec le Omedef.
0: Omedef,
1: ah,
0: allez.
1: Y a Rose,
0: là. Ah là, là, je les vois bien là faire la danse du cucu là comme ça bien sûr.
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0: Ah, ce serait fantastique.
1: Avec Marine et Mélenchon.
0: 10h12, c'est Europe 2 que vous écoutez.

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3: Excusez-moi, je viens de faire une photo avec un casque de pompier.
4: Oui.
3: Mais un vrai de vrai, hein. Hmm? Qu'est-ce que c'est beau, ça. C'est la classe, hein.
5: Tu baisses la visière, t'es un Daft Punk.
3: C'est vrai.
5: Voilà.
6: Oh, c'est ouf. Bah, t'es bien comme ça.
7: C'est énorme.
6: Non, mais... C'est parfait. Alors, comme ça.
3: Comment?
6: C'est parfait comme ça.
5: C'est un truc anti-feu, ça.
3: Alors, mais c'est un vrai casque de pompier, hein. C'est parce que, ouais. Je vous explique, on va... Il y a la fête à Neneu qui démarre. Qu'est-ce qu'il y a?
4: Laisse-le, laisse-le.
3: Ah d'accord. Si vous habitez...
6: ça t'excite? Si tu fais un petit peu.
5: Mords-toi les lèvres.
3: Ah oui, d'accord.
6: Arrêtez, non, mais,
3: juste, bah, oh, le fantasme du pompier, bah, pourquoi j'aurais pas droit, moi?
6: Moi je l'ai pas, mon frère est pompier.
3: Alors... Ah, juste, non, mais juste pour vous dire, fête à Neneu, ouverture, c'est vendredi, c'est dans le bois de Boulogne à Paris. Vous pouvez y aller, c'est la fête, il y a les attractions. 10 euros pour les enfants, 20 euros entre 18h pour les adultes. Entre 18h et minuit, vous faites toutes les attractions pour ce prix-là. Tant vous dire, pas en bouffe, hein, c'est pas parce que vous avez ça que vous avez mangé les chichis dans tous les sens. Et l'argent récolté sera pour une association. Voilà, et sera pour les pompiers. Donc, et comme ils les pauvres, enfin, ils n'ont pas arrêté de bosser, ils n'ont pas eu vraiment un été, nos camarades, cet été, ça n'a pas été reposant du tout, du tout. Ah, et donc, voilà, c'était important de leur rendre hommage. Et quand on m'a demandé si je voulais filer un coup de main, j'ai dit immédiatement combien.
6: Combien?
3: Ah bah évidemment que j'ai dit oui. Hey, c'est quoi?

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1: Salut tout le monde. C'est ce que vous allez entendre dans un instant, c'est Taillot Croze. J'adore ce titre de Taillot Croze. On aura le blaireau qui terrorise cette petite ville de Bretagne qui s'appelle
2: Grandchamp, près de Vannes.
1: Grandchamp. Nous l'aurons tout à l'heure, ce blaireau. Le vrai. Ouais. Nous l'aurons. Et puis, les auditeurs aujourd'hui, ce sera quoi le thème?
3: C'est quel était le moment le plus génial, fantastique de vos vacances?
1: Ah, le meilleur moment
3: de vos vacances.
1: Vous me direz, vous aussi. Le meilleur, okay. Si vous devez retenir un moment de vos vacances. Parfois, ça peut être un moment tout simple. Hein. Ça peut être un moment génial, un moment vraiment tout... Le plus génial, le plus top de toutes les vacances.
2: Allez.
1: Vous y réfléchissez, on en parle dans une dizaine de minutes, ça devrait aller. Mmh. Le on n'en peut plus du jour, vous savez que tous les auditeurs et les auditrices, quand vous avez quelque chose qui ne va pas, vous pouvez nous le dire. Vous pouvez nous passer un petit coup de fil, vous dites là, il y a quelque chose qui ne va pas. Eh bien moi, cette fois-ci, c'est mon tour. Je n'en peux plus.
4: Du coup, il faut que tu nous passes un coup de fil.
2: Alors,
1: faut vraiment que je le fasse ou je peux rester au bureau?
4: Non, tu peux rester là.
1: Le mur des dépressifs.
2: Ah, mais tu, parce que ah, tu le regardes, moi je fais plus attention.
1: Le mur des dépressifs.

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1: J'embrasse Laurent, un auditeur qui m'a envoyé un message qui m'a fait beaucoup rire. Il m'a envoyé une photo d'un génie qui lui-même avait publié un truc cet été pendant la canicule. Le gars a pris une photo de son radiateur. Il a marqué 33 degrés dans la pièce, tu sais. Et le mec écrit, les gars, il fait 33 chez moi, du coup j'ai mis le chauffage sur 28, j'espère que je vais perdre 5 degrés.
2: Nickel.

0: Ah bon, on s'est renseigné, c'est en Asie équatoriale?
1: Non, c'est dans la villa des cœurs brisés sur TFX.
0: Ah,
1: on se rentre blaireau. Arrive, je t'aime. J'arrive, hein. J'arrive, d'accord. Arrête de rire, toi, là-bas. Sinon, je t'appuie sur la roue flaquette, d'accord.
2: Ah, sur Europe 2.
1: Ah, pas rigoler, là.
3: Vous me faites rire.
1: Ouais, bah, je vais te faire rire deux minutes. Moi, je vais te courir après ta trottinette. T'arrêtes ta gueule de sorcière. Ah, bah, je vais te faire rire.

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1: La question que l'on vous avait posée tout à l'heure, quel est le meilleur moment de toutes vos vacances?

0: sur Europe 2.
1: La question que l'on vous avait posée tout à l'heure, quel est le meilleur moment de toutes vos vacances? L'équipe, très rapidement.
2: Ben moi, c'est, je pense, le premier apéro le soir où je suis arrivé aux Canaries avec mes parents et mon fils. Ça faisait longtemps que j'étais pas parti tout seul avec mes parents. Et sinon, c'est quand on a été voir les dauphins. Mon fils était émerveillé.
1: C'est vrai,
3: ah, en pleine mer, ouais.
2: Ouais, c'est carrément, vidéo, c'était
1: une grosse truite, quoi.
2: Ouais, exactement. Ouais. J'ai dit, regarde, c'est des dauphins. Mais c'était pas des dauphins.
1: Monsieur Pietro.
4: Moi, c'est lac de Garde, un petit village, pareil, un apéro. On s'est posé sur le port d'un tout petit village. Il y avait personne, enfin, c'était calme. Le petit spritz italien là devant là.
1: À 6 euros.
4: À 6 euros, au soleil, posé devant le petit port.
1: La petite stoufette.
3: Moi, je m'en souviens très bien, c'était après un restaurant. En fait, on s'est baladé en famille. On s'est assis tous les quatre sur un banc devant un paysage magnifique le soir. Et là, on a rigolé tous ensemble, on faisait des photos. Enfin, c'était un délire. J'ai beaucoup, c'était un moment très agréable.
1: Tellement Miss France, ce que tu racontes, c'est tous ensemble.
3: Mais voilà, on était tous les quatre en famille, assis sur ce banc, et puis
4: avec mes domestiques qui me faisaient du vent.
3: Et on rigolait.
1: Mais t'as raison. C'était
3: simple, et puis c'était beaucoup d'amour,
1: les plus simples.
3: Et voilà.
2: Exactement.
1: C'est les moments les plus simples.
3: C'est cette image qui me reste en tête.
1: C'est les moments les plus simples. Moi, c'est pareil. On a eu plein d'amis, plein de copains à la maison, etc. Et bien, c'est le moment où on s'est retrouvés à deux avec ma chérie. Ou même, vous savez quoi? Meilleur moment? La descente en voiture pour aller dans le sud.
3: Tu vois?
1: C'est super con, mais t'es tout seul. T'es juste avec ta chérie. T'es tranquille, tu prends le temps qu'il faut.
4: Tu sais que t'es en vacances.
1: T'es en vacances, oui. T'es pas pressé, il y a du monde sur la route, t'en fous.
4: Et par contre,
1: je râle un peu parce que vous me connaissez. J'aurais dû partir plus tôt.
4: Son meilleur souvenir, il est en train de râler.
1: Parce que même dans les meilleurs souvenirs, comme dans le point commun de tous,
2: on a demandé à Nat et pour elle, c'est son pire souvenir de vacances.
1: Non, mais parce que c'est génial. T'as un peu le temps, tu descends, on a fait un petit arrêt entre les deux, tu prends ton temps.
4: Et à l'inverse, le pire moment, quand tu re-rentres, t'as fait des belles routes. Ouais. Pareil, même pour remonter, tu fais des belles routes. Et là, t'arrives en région parisienne, les immeubles, les tags, les trucs pourris, le périph', les nuages, la pluie, ta meuf qui fait la gueule.
1: Je suis en train de ramer. Il a raison.
2: Mais grave.
1: De retour, il est dur.
4: Horrible.
5: Moi, mais ce que tu disais, en fait, c'est que c'est pas vraiment un souvenir en particulier. La meilleure sensation, je trouve, c'est quand tu sais que tu pars en vacances longtemps. Là, on est parti le vendredi, on savait qu'on avait un peu plus d'un mois de vacances devant nous. Et là, tu te dis, putain,
1: bien,
5: je suis tranquille. Tu vois
2: vos gueules.
4: Il y a aussi un autre moment qui est horrible pour le coup. C'est quand tu rentres, t'as ta maison là, et là, tu regardes ta boîte aux lettres. Et tu te dis,
3: j'ouvre ou je n'ouvre pas?
4: Ou est-ce que j'attends pas demain?
3: Qu'est-ce qu'on fait un petit peu?
1: Il y a la boîte aux lettres, le tas de fringues à nettoyer, le frigo vide. Enfin, au retour de vacances.
5: Un kilo de poussière sur les meubles.
1: Fais une bise à Marie. Salut Marie, comment ça va ma petite Marie?
6: Très bien, merci.
1: Bonjour Marie.
6: Bisous à tous. Bonjour.
1: Alors Marie, le meilleur souvenir, le petit truc top des vacances.
6: Le Puy du Fou. La cime est signée au Puy du Fou. Mais alors moi, c'était la première fois en tout au Puy du Fou. Les spectacles, tout. J'ai 56 ans et j'avais des yeux d'enfant de 8 ans. Je pense que j'en aurais pleuré tellement.
1: Mais je suis d'accord. Tant que tu ne l'as pas vu, il y a des gens qui critiquent pour critiquer, il y a des gens qui ne l'ont jamais vu. Mais quand tu as vu ça, 3500 figurants devant toi. Quand tu le vois,
4: c'est un peu long.
1: Et puis techniquement, c'est très bluffant. Mais c'est un peu long, t'aimes rien, toi. T'aimes rien.
6: J'ai
1: trouvé ça long. Ils vont pas faire venir 3500 figurants pour 12 minutes.
4: Maintenant, c'est ça. On se lasse vite. Hein.
1: Non,
4: j'ai slidé au bout.
1: Honnêtement, c'est très bluffant. À voir, c'est.
6: Ah ouais.
2: Mais
6: c'est grandiose.
2: Pas seulement
6: c'est grandiose.
1: Accroche-toi, Dragon Ball Z. Accroche-toi.
2: Mais pas seulement la cinécénie, le parc en lui-même, c'est dans les détails, dans tout, même à l'hôtel.
3: Les noces de feu,
5: moi, c'était mon préféré.
3: Les noces de feu, c'était magnifique.
5: Un peu court, par contre, tu m'as dit.
4: Oui.

0: j'avais l'impression de redevenir une enfant. Et c'est quelque chose de magique. Et je dis bravo, bravo à tous les acteurs, à tout le personnel, parce que c'est top, top, top.
1: C'est très bluffant, voilà. je suis d'accord avec toi, et je t'embrasse fort, oui.
0: Est-ce que je peux passer un petit bisou à ma famille? Voilà, un bisou d'amour à mon chéri, que j'aime plus que tout, et à mes enfants, à mes petits-enfants. Et aujourd'hui, c'est l'anniversaire de mon petit-fils, qui a 3 ans.
2: Mais c'est un peu trop long aussi, ça.
3: On lit ce fameux anniversaire.
0: Voilà, et je vous aime aussi. Vous êtes une équipe formidable. Ne changez pas, restez comme ça. L'année va être magnifique avec vous.
1: Nous le souhaite. Je t'embrasse fort. Bisous à toi.
0: Bisous, Marie.
1: Johan, c'était quoi l'endroit, le moment le plus génial de ton été, Johan?
4: Salut tout le monde, salut l'équipe, salut Coco. Écoutez, moi pour ma première, on a fait les premières grosses vacances avec ma chérie. On était à Bali. Franchement, c'était incroyable.
1: C'est vraiment bien Bali. Je connais pas. C'est vraiment bien.
2: C'est magnifique. Faut pas y aller pour les plages.
4: Franchement, c'est incroyable. Alors par contre, le voyage était un peu long, mais Madame m'avait fait un petit PowerPoint. C'était bien fait avec toutes les, parce qu'on a fait plusieurs petites villes.
2: Donc c'était encore
4: plus
2: long.
4: Donc très bien fait avec tout ce qu'il y avait.
1: Elle t'a fait un PowerPoint de ce que vous alliez faire.
5: Alors,
1: les organisations.
5: Mais c'est bien.
4: Voilà, c'est ça. On est arrivé dans chaque ville parce qu'on avait 4-5 villes. On est arrivé dans chaque ville, on savait où est-ce qu'il fallait aller, ce qu'on avait à faire, les restaurants et tout. Donc c'était nickel. Le trajet par contre était un peu long en avion, mais
1: c'est ta chérie qui te guide, qui avait tout géré.
4: Alors elle avait géré les

0: partir et de te dire allez, on part un petit peu à l'aventure.
1: Mais Stouff, elle
2: des destinations
1: ça.
2: Comme Stouff, ça. Elle le fait. Stouff,
3: ouais,
2: elle nous avait
3: assez organisé.
2: Stouff,
3: oui.
2: Au mois de mai, elle avait quand même réservé tous les restaurants du mois d'août.
4: Ah là, on est là, psycholar, on est dans un truc.
3: Tu vois, il y a un mois avant, j'avais déjà mes lunettes pour l'éclipse, donc pour
2: c'est
3: dire.
2: C'est pas un peu extrême?
3: Non, mais c'était. Ça me rassure, peut-être.
1: Tu pars serein, ouais.
3: Je suis rassurée, je sais, voilà.
5: Non, mais là où la raison, c'est que si tu réserves la semaine pour la semaine où tu y es, un resto super bien, ils sont complets sur 2-3 semaines.
2: Oui, mais moi, par exemple, je me déchauffe. C'est-à-dire que je vais partir en vacances.
3: Ouais, mais...
2: Je vais partir en vacances. Tu vas avoir envie, ma chérie va me dire il y a ça, ça, ça à faire comme resto. Ouais. Surtout, tu réserves. Alors, donc, bah, c'est moi qui réserve. Réserve les trucs, machin et tout. Et puis, bah, t'as réservé un mois avant. Ce qui fait que le soir, tu peux te fatiguer. T'as pas envie.
3: Ah, je me souviens de toi à un moment là. T'es en train de gueuler parce qu'un hôtel était plein et que t'avais pas ce que tu voulais.
5: En train de gueuler.
3: Parce que tu l'as fait au dernier moment.
2: Ouais, mais est-ce qu'il se trouvait que c'était un soir de Saint-Valentin et qu'il y avait d'autres cons qui avaient eu la même idée que moi?
3: Oui, mais ils l'ont fait en avance.
0: Et imagine que tu partes à des endroits différents dans tes vacances. Et qu'il y a un endroit où tu te plais super bien. Tu te dis en fait c'est génial. Bah tu peux pas rester parce que t'as réservé la nuit d'après à côté.
3: Tu veux que je t'étonne? J'ai réservé.
2: Tu t'étonnes là?
3: Tu veux que
2: Ouais, mais c'est la clim.
3: J'ai réservé déjà un truc pour la fête des pères, tu vois.
2: C'est pardon,
3: c'est vrai. La fête des pères, c'est au mois de mai, quoi.
5: Non, mais en plus, le buffalo, ils sont pas blindés comme ça.
2: T'as déjà. Il a raison, le buffalo, tu peux avoir de la place d'une semaine sur l'autre.
3: Oui, bah, oui.
2: Moi, t'as déjà.
3: Même pour l'anniversaire de mon chéri, de mon fils aussi, pareil, c'est en janvier, ça y est, c'est fait. Clac.
2: Et t'as que ça à foutre.
0: Elle a préparé son bulletin de vote pour les élections, là.
2: Ah, oui.
3: Mais ça veut dire. Il est déjà pré-rangé dans mon.
2: Ça veut dire que t'es chez toi avec ton ordinateur, tu diras, attends, je suis sur mai 2027, là, alors qu'est-ce que je vais faire?
3: Et d'un coup, j'ai fait sting et j'ai fait, allez, hop. Les prix, nickel, je sais que ça ne va pas augmenter, c'est moins
1: raison.
3: Cher, et voilà.
2: Elle a raison.
3: Emballé, c'est pesé.
0: Ouais, mais il n'y a pas d'aventure, il n'y a pas de...
3: Oui, mais il n'y a que moi qui suis au courant, mon chéri, mes là-dedans. Enfants ne sont pas au courant, ça va être une surprise.
1: Et t'as déjà
3: c'est
1: signé
3: bien.
1: Le papier pour le divorce aussi, apparemment.
2: Tout est fait à l'avance.
1: Ah, mais au cas où.
2: Allez, on termine avec Romy, bisous Johan, bisous. Romy, comment ça va, ma petite Romy?

0: beaucoup, je vous aime et mon amour. Olivier qui m'écoute, je t'aime de ouf.
1: Oh. Bisous, bisous, ma belle, ça c'est fait. Bisous à vous, restez là, dans un instant nous sommes de retour. Est-ce que les animaux rêvent?
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0: en fait qui.
1: Les chats rêveraient de nous.
2: C'est mignon.
3: Ah, c'est vrai, c'est beau.
1: Ouais. Bizarre. Bon, enfin, la moi, la mienne, grisouille.
0: Ah ouais, tu vois.
1: Hein? Tu veux, vu qu'elle n'arrive pas à arriver à viser sa caisse quand elle fait pipi ou caca.
4: Ouais.
1: Mon ami, si elle rêve de moi. Elle doit me voir avec un slip sur la tête en train de taper des SMS avec des pieds. Je sais pas. Mais. C'est-à-dire la gueule que je dois avoir dans son rêve.
2: Ouais, tu vois.
1: Salut, c'est Europe 2. Dans un instant,

0: Ça va être voilà, petite rentrée chargée.
1: Ouais. Je vais vous écouter, moi.
0: C'est mignon, bah.
2: T'es sûr que je peux venir, hein?
0: Mais.
3: Oui, mais vous.
2: Tu les as prévenus.
0: Oh, ouais, bah, ils sont prévenus. Ils ont un doute, mais ils sont prévenus.
3: Les gens choisissent. Et dès 15h30, on a le Vito et Corentin Show.
0: Voilà. Et on arrive à 16, vous inquiétez pas. On a tout prévu. Vous serez dorlotés d'un côté ou de l'autre. Vous serez heureux et vous serez détendus.
4: Et t'inquiète pas, le 15h30, 16h, on a quelqu'un pour nous garder. Il y a Tony.
0: Ouais. C'est vrai. Si ça, tout ça me donne une confiance.
3: Oui, c'est ce que j'allais
1: dire. Il nous a dit je s'occupe de tout, je s'occupe de rien.
5: Coé, c'est fini.
2: À tout à l'heure.
5: Pour aujourd'hui. Il revient demain dès 7h sur Europe 2.
6: Et dès 15h30, l'émission qui déchire au

0: vaccin. Alors là, c'est pour éviter les drames à la maison avant de reprendre l'école. Donc voilà, gardez bien cet objectif en tête. Il faut absolument acheter ce cartable. Voilà, je prévois de vous jouer Angèle sur Europe 2. Angèle avec Justice, What You Want, les Maroon 5 juste avant et Tilly Swim sur Europe 2.
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sur Europe 2 dans les Pays de la Loire. Il faut que je vous fasse découvrir cette nouveauté, enfin ce titre en tout cas, Dominic Fike, Baby Doll. Oui, parce que c'est une nouveauté mais qui est sortie en 2018. Pourtant, ça cartonne que en ce moment, il aura fallu attendre 8 ans. Et c'est sur Europe 2 Pop Radio.

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0: 27 août hein, déjà. Oh là là, et l'été est passé déjà trop vite. Et on en veut encore, hein. Bah ouais.
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0: Bah, certains ont déjà retrouvé le bureau, d'autres profitent encore d'un dernier café face au port de Pornic. Et puis il y a ceux qui préparent déjà les fournitures à Atlantis. Et bien dans tous les cas, Coé et toute l'équipe sont de retour en direct 7h, 11h le matin, puis 15h30, 18h pour vous accompagner jusqu'en fin de journée. Voilà, pour faire le plein de bonne humeur. Voilà, ça fait un bien fou quand même de retrouver toute l'équipe. Bon, avant de les retrouver, en tout cas, on garde la bande son de l'été, ça je m'en charge, avec ce titre de Charlotte Cardin, The Way We Touch, c'est sur Europe 2 Pop Radio.

Le prochain titre sur Europe 2 Pays de la Loire, c'est le résultat d'une rencontre entre un DJ de talent, Martin Garrix, et un chanteur que tout le monde connaît, qu'on adore ici à Nantes, on l'écoute tous, c'est Ed Sheeran, Repeat It, c'est sur Europe 2 Pop Radio.

0: La suite de la playlist Pop Europe 2, c'est avec Shakira. 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

T'auras une vie de roi. C'est quoi pour toi une vie de roi, dit le pêcheur. Une vie de roi, c'est pouvoir pendant des heures profiter de ta famille, les arder sur le sable, regarder grandir tes filles, les après-midi au calme. Mais c'est déjà exactement ce que je fais.

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0: sur Europe 2, Pays de la Loire. Même avec la rentrée qui rapproche, c'est vrai qu'on peut encore se prévoir une bonne petite sortie. Tiens, pourquoi pas.
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0: 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Et pour ça, je dis bonjour à Sophie de Guérande. Bienvenue sur Europe 2, Sophie.
3: Bonjour, merci.
0: Bon, Sophie, c'est quoi la météo sur la côte atlantique, là, aujourd'hui?
3: Alors, nuageux, ouais. Un peu de soleil.
0: Ça va, pas trop d'orages.
3: Et un peu de pluie cet après-midi.
0: Il y a quelques orages. Bon, on sait qu'il y a, en ce moment, il y a Up to Play, près de Guérande, c'est à Pornichet. Est-ce que tu connais un petit peu?
3: Oui, un petit peu. On est allé quelques fois.
0: Ah, avec les enfants, du coup?
3: Exactement.
0: Vous avez fait quoi, là-bas?
3: On a, je pense, à peu près tout testé.
0: Ah oui.
3: On a, avec des copines, on a testé le karaoké, le quiz boxing, et puis avec les enfants, trampoline, tout ça. Donc, ouais, on aime bien.
0: Il y a des tonnes d'activités à faire là-bas. C'est vrai qu'il y en a pour tous les goûts. C'est très sympa. Et bah, tu sais quoi? Tu vas pouvoir y retourner à Up to Play, près de Guérande, à Pornichet. 50 euros à dépenser sur ce que tu veux, le bowling, karting, arcade, karaoké, foot à 5 fois. C'est toi qui choisis. Bravo à toi, Sophie. Profites-en bien.
3: Merci beaucoup. Super.
0: Eh bien écoute, avec grand plaisir. Je te souhaite une bonne après-midi.
3: Bon après-midi aussi.
0: Avec plaisir, merci beaucoup Sophie. D'autres cadeaux vont arriver encore avant 15h30. Restez bien avec moi si vous aussi vous voulez tenter votre chance pour avoir une carte cadeau. 50 euros à dépenser chez Up to Play à Pornichet, grand complexe de loisirs. C'est vrai que c'est sympa avec les enfants, ça fait une belle sortie. Pour l'instant, de la musique, une playlist Pop Europe 2. Ça, je m'en charge. Keane avec Everybody's Changing.

et Up to Play à Pornichet, grand complexe de loisirs. C'est vrai que c'est sympa avec les enfants. Ça fait une belle sortie. Pour l'instant, de la musique, une playlist Pop Europe 2. Ça, je m'en charge. Keane avec Everybody's Changing. C'est sur Europe 2, Pop Radio. 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

0: sur Europe 2, dernière semaine avant la rentrée. Surveillez bien le ciel cet après-midi, surtout si vous allez sur la côte atlantique. Risque d'orage sur nos plages. Le département est placé en vigilance jaune entre 15h et 18h. Alternance de nuages et d'éclaircies donc, avec 20 degrés dans l'eau. Aujourd'hui, plage de l'Océan à Saint-Brévin, plage Sainte-Marguerite à Pornichet ou à La Gauvelle à Basse-sur-Mer. Entre 22 et 26 sur le sable et un vent de sud-sud-ouest, haute mer vers 17h15.
1: Ensoleillement, température de l'eau, conditions de baignade, c'était la météo des plages Europe 2.
0: Il n'y a pas que l'océan Atlantique pour en profiter cet après-midi. Le jardin extraordinaire aussi, pourquoi pas à Nantes. Belle balade à prévoir pendant Alex Warren sur Europe 2 Pop Radio.

0: Si vous avez repris cette semaine-là, juste avant justement de reprendre le travail pour cet après-midi au Mans, je suis là pour vous motiver. Maneskin arrive et David Guetta.
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sur Europe 2 à Nantes pour la rentrée. Mais oui, vous allez être beau, vous allez être belle. Notez bien, du 11 au 13 septembre, la Nantes Tattoo Convention revient au parc des Expos de la Beaujoire pour une édition anniversaire. C'est la 20e édition, avec plus de 380 tatoueurs réunis pour montrer leur univers, leur style, leur création et peut-être vous donner l'idée de votre prochain tatouage, pourquoi pas. Une édition anniversaire donc avec des animations, des surprises prévues pour marquer le coup. Enfin bref, si vous aimez l'art et les tatouages, c'est le rendez-vous à noter sur votre agenda nantais pendant que moi je m'occupe de la musique. La bande-son de cet été, elle continue avec ce titre de Bon Entendeur, Le Temps est Bon, c'est sur Europe 2 Pop Radio.

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1: 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À tous ceux qui, quand ils étaient à l'école, se demandaient à quoi ça pourrait leur servir dans la vie, les fractions. Et aux mêmes qui ont enfin compris

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0: 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Loyer par SMS au 7 12 13 pendant cet énorme classique des Red Hot Chili Peppers. Ça passe toujours très bien, c'est sur Europe 2 Pop Radio.

0: sur Europe 2 dernière semaine avant la rentrée. Surveillez bien le ciel cet après-midi, surtout si vous allez sur la côte atlantique. Risque d'orage sur nos plages. Le département est placé en vigilance jaune entre 15h et 18h. Alternance de nuages et d'éclaircies donc avec 20 degrés dans l'eau. Aujourd'hui, plage de l'Océan à Saint-Brévin, plage Sainte-Marguerite à Pornichet ou à La Gauvelle à Basse-sur-Mer. Entre 22 et 26 sur le sable et un vent de sud-sud-ouest, haute mer vers 17h15.
1: Ensoleillement, température de l'eau, conditions de baignade, c'était la météo des plages Europe 2.

0: Allez, c'est reparti. Une playlist Pop Europe 2 qui continue jusqu'à 15h30, jusqu'à l'arrivée de Koé avec Macklemore et Manon Lisa.
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0: exactement. Ouais.
1: Bah, quand il va gagner de l'argent chez Europe 1 pour nous payer.
2: Exactement. Ah, il n'est pas encore au courant.
0: Non,
2: on va lui dire.
0: Ok, ça marche comme ça. Donc du coup, oui, en effet, ils ont donc cette nouvelle émission entre 15h et 16h sur Europe 1, ce qui fait que entre 15h30 et 16h, il nous a donné les clés du camion. Il nous a dit, allez-y, amusez-vous, amusez la galerie, et puis régalez les auditeurs en attendant aussi que tout le reste de l'équipe arrive tout à l'heure. D'ailleurs, on aura plein de choses. Déjà, on peut commencer par dire que si vous voulez jouer avec nous, si vous voulez participer à l'émission, vous pouvez envoyer Coé par SMS. Vous envoyez ça au 7-12-13, C-A-U-T. Vous pouvez le faire dès maintenant et puis on vous appellera peut-être tout à l'heure pour jouer avec vous. Qu'est-ce qu'il faut dire ? Aujourd'hui, ça va être un grand jour.

0: Parce que sinon, ah bah, il se serait moqué de toi. Là.
1: Ah oui.
0: Allez, c'est un professionnel.
2: Ouais.
0: Professionnel.
2: Je sais bien, je sais bien.
0: Donc là, tu livres quoi en général?
2: Moi, je suis un Ben ETP, je fais tout ce qui est gravier, sable. Et
0: ah,
2: voilà.
0: D'accord. Donc, t'as la gueule, oui.
1: Tu cherches tous les matins, du coup?
2: Oui, c'est ça. Ouais. On a à peu près 4 tours dans la journée. Donc, ouais, on charge sur différentes carrières et puis on livre chez plein de clients.
0: Et le sable, tu le charges à l'appel directement dans la benne?
2: Oui, exactement. 31 tonnes de sang à l'appel, ouais.
0: Ah, non, mais l'appel, non, mais moi, je blaguais en disant une pelle, mais une pelle, on appelle ça une pelle aussi dans le chantier, c'est
1: oui,
0: ça?
1: Oui, bien sûr, mais c'est pas les pelles que tu prends pour aller à la plage avec ton tir, tu vois. C'est assez long.
3: C'est pas une pelle à tarte.
0: Regardez, patron, j'ai fait un château de sable dans le camion.
1: C'est bien, génial.
0: Bon, en tout cas.
2: On appelle ça une chargeuse.
1: Voilà, c'est ça.
0: Eh bien, merci beaucoup de nous écouter, Audrey. Tiens, t'as un petit message à faire passer tant que t'es dans les parages. Il y a peut-être des collègues à toi qui nous écoutent là dans le camion.
2: Oui, je pense. Ben, coucou tout le monde, si vous me reconnaissez. Voilà.
0: Audrey,
2: coucou tout le monde.
1: Coucou toute seule.
0: Voilà.
2: Audrey. Surtout ma famille qui, eux, habite pas loin de là où Souffle est partie en vacances cet été. Puisque moi, je suis originaire de Bagnoul-sur-Mer, dans les Pyrénées-Orientales.
0: Oui, c'est vrai qu'on n'avait pas relevé, mais tu n'avais pas l'accent de New York.
2: Voilà.
0: Oui.
2: Non, pas du tout. Et donc, toute ma famille est là-bas. Donc, je les embrasse très, très fort. Je les aime très fort. Et il me manque beaucoup.
4: Ah, voilà. Qu'est-ce que tu fais à New York?
2: Ben, j'ai suivi mon conjoint.
4: Ah,
2: ben, mon conjoint est originaire de là-bas et je l'ai rejoint. Voilà.
1: Il s'appelle Vol. Vol de New York.
2: C'est ça.
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0: Bisous Audrey, on t'embrasse.
1: Bisous,
2: bonne route. Salut tout le monde.
0: Fais attention.
2: Merci.
0: Dans un instant, on est de retour. Le devine qui c'est.

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2: Bon après-midi tout le monde. Oui, Koé, toute l'équipe seront là à partir de 16h. Une nouvelle émission avec plein de choses qui vous attend. On aura un devine qui c'est d'ailleurs tout à l'heure. On va appeler une Henriette, je crois.
3: J'espère.
2: Une Henriette.
3: J'espère qu'elle répondra.
2: J'espère. En tout cas, le devine qui c'est, si vous ne connaissez pas, Corentin peut vous rappeler un petit peu ça.
4: Le devine qui c'est très simple. On appelle quelqu'un au hasard en France. Généralement, c'est personnes âgées. Et puis, quand ça décroche, Koé pose une seule et simple question qui est « Devine qui c'est ?» Puis après, ça part. C'est du tout droit, comme on dit.
2: Et là, ça part. D'ailleurs, il y a deux jours, on en a une qui était très, très bien.
4: Ouais, Lucienne.
2: Alex.
4: Adorable. Et je crois que Koé lui a fait livrer des chocolats.
2: Ah bon,
4: elle est adorable, oui.
2: Tout à fait. Et on, je vous propose de réécouter ça maintenant.
4: Avec plaisir.
2: Allez, c'est sur
4: Europe 2. Et on l'embrasse, Lucienne, si elle nous écoute.
2: Lucienne, devine qui c'est ?
4: On t'embrasse, Lucienne, faut le dire plus fort.
3: Ouais.
5: On appelle du monde au hasard en France. Je leur demande juste « Devine qui c'est ?» Et rien d'autre. Allez, on y va. On a de la Lucienne. Aujourd'hui, on a une spéciale Lucienne. J'ai pris 10 Luciennes en France. Et ensuite, j'ai les chiffres des gens qui sont partis à l'étranger en vacances.
6: Oui.
5: Oui, Lucienne.
6: Oui.
5: Bonjour, Lucienne.
6: Oui, c'est qui ?
5: Devine qui c'est ?
6: Non.
5: Quoi non ?
6: Alors, qui c'est ?
5: Bah, devine !
6: Ah ben je devine pas encore parce que j'ai pas beaucoup de mémoire et pas beaucoup de reconnaissance.
5: Mais j'appelle pas de reconnaissance.
6: Oui, mais, alors.
5: Mais j'appelais pour dire un petit bonjour. Moi je me suis dit, tu vois, je veux plus Lucienne, elle doit être à la maison là, pas grand chose à faire. Donc j'appelais pour faire un petit bisou. Qui ça peut être ?
6: André ?
5: Eh ben oui, c'est André.
6: Ah, ça y est. Ben, il a fallu que tu parles un moment parce que moi, ça va pas trop vite, tu comprends, la santé. La santé, elle prend pas de l'avance, moi, elle prend beaucoup de recul.
5: Eh oui, et puis on avance et on recule, et comment on finit l'année. Ça va, Lucienne, ça va ?
6: Eh ben, ma santé irait bien,
5: oui.
6: Mais je ne vois absolument plus rien.
5: Ah bon ?
6: Et j'ai perdu la vue, c'est une DM et la sèche.
5: Je connais ça. Oh, ça, c'est pas bien, ça, c'est une...
6: DM et la sèche. Et vous, comment allez-vous deux ?
5: Ça va. Bah, moi, c'est pareil. La dernière fois, je regardais Cyril Ferraud, là, on regardait la télévision, et je voyais moins bien la télé, j'étais obligé de me coller. Contre le... maintenant, je mets que le son.
6: Oui, mais pourquoi t'as pas été voir un oculiste,
5: hein ? Un oculiste ? Parce qu'il a peut-être changé de nom depuis longtemps, et qu'un

0: Mais tu sais. Mais avant, quand je pétais au lit.
1: T'as pas mis une poche pour te conserver.
0: Bah non. Avant, quand je pétais au lit, il y avait Maria qui disait oui, à secouer les draps. Maintenant, je reste dedans. Je suis tranquille.
1: Ah bon, c'est bon. Elle est partie où actuellement?
0: Elle est partie avec le facteur.
1: Non, c'est pas vrai.
0: Si, c'est vrai.
1: Toutes tes blagues, je les crois pas.
0: Hein. Je jure que c'est vrai. Et maintenant, je suis seul. Et j'ai envie de dire, Lucienne, tout est possible entre nous.
1: Du coup, tu crois, hein?
0: Oh oui.
1: Ah, tu crois encore? Maintenant... Eh ben non, malheureusement.

0: Oh oui.
1: Ah, tu crois encore. Maintenant, eh ben non, malheureusement.
0: Maintenant, tout est possible, tu sais. Tu perds la vue, je perds Louis. À nous deux, nous serons main dans la main, je serai ton labrador. Hé, Lucienne, je vous fais un gros bisou. C'est pas du tout André. Moi, j'ai appelé pour vous faire un bisou. Je m'appelle Coé et on est à la radio et je voulais vous faire un gros bisou. Parce que je trouve que vous avez une forme incroyable à 97 ans.
1: Alors, vous êtes qui en somme ?
0: Ah, moi, je m'appelle Coé. On est en direct sur la radio Europe 2 et on voulait vous faire un gros bisou.
1: Ah, ben c'est bien. Est-ce que je vous ai pas trop fatigué,
0: Alors, non seulement vous ne nous avez pas fatigué, mais je peux vous dire, je rêverais d'être comme vous à votre âge.
2: Carrément.
1: Ah ben, je vous le souhaite à tout le monde parce que je suis arrivée à 97 ans sans aucune maladie.
0: Alors, Lucienne, je vais vous dire un truc. Vous voyez plus grand-chose à 97 ans. J'en ai 54, je vois pas grand-chose non plus. Je sais pas comment je vais finir. Je vous embrasse, Lucienne. Gros bisous, vous êtes adorable.
1: Bisous, excusez-moi.
0: Vous êtes magique.
3: Allez, et voilà, ça c'était ma petite Lucienne, ça. Qu'elle était gentille.
2: C'est l'ex de Coé ou pas?
4: J'ai l'impression que c'est assez un truc.
2: Elle est trop jeune.
3: Toi, tu commences à te permettre des petits trucs tant que le chef est pas là. Mais tu sais qu'il peut nous écouter en podcast s'il a envie.
2: Ouais, mais il aura la flemme. Ouais. Tu le connais.
3: Bon, en tout cas, le devine qui c'est sera de retour tout à l'heure avec une Henriette. J'espère qu'on arrivera à la joindre et puis on lui posera cette simple question. Devine qui c'est. Dans un instant, par contre, on va parler. On a un top, c'est ça, top 7.
5: Et oui. Ouais.
3: Top 7 de quoi?
5: Des trucs qu'on fait quand notre patron n'est pas là, forcément.
3: Ah,
5: bah, c'est la première.
2: Obligé, c'est la première.
5: On se lance, nous.
3: On s'arrête qu'à 7, on peut en faire d'autres.
5: On aura bien 20.
2: On va pas tout lire.
3: On revient dans un instant, il y aura aussi Sia avec The Greatest. Bon après-midi sur Europe 2.
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3: Ah, il nous a laissé les clés du camion, là.
5: C'est adorable.
2: Il n'y a pas d'essence.
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3: Eh oui, ça y est, le train est parti. Merci beaucoup d'être avec nous sur Europe 2 jusqu'à 16h. Corentin, Tony et moi-même, salut. Vito, on est avec vous pour vous accompagner dans cet après-midi à partir de 16h. Évidemment, tout le reste de l'équipe sera là. Pour l'instant, ils sont occupés, ils sont d'autres chats fouettés, comme on
4: exactement.
3: Dit. Il y aura Pietre, il y aura Stouff et évidemment le boss Koé qui sera à partir de 16h pour une nouvelle émission avec tout un tas de choses, notamment le conseil Koh-Lanta. On verra quel est le chroniqueur qui va avoir son flambeau qui va s'éteindre.
4: Mais on a vraiment les flambeaux ou non ?
5: Il y a les flambeaux, il y a aussi les petits fichus.
4: Les bandanas, là.
5: Les bandanas. Ouais.
3: Il y a Denis Brognard.
5: Il y a
4: la plage aussi.
5: Il y a de la plage. Il y a le feu de camp au milieu du studio. On a fait ramener le feu de camp.
3: Ah oui, d'accord.
4: Un bananier, t'as un beau bananier chez toi, j'espère que tu l'as ramené.
5: Et je l'ai ramené.
4: Mais
5: et
4: non.
5: Et j'ai ramené Théoura aussi.
3: D'accord.
4: Sérieux ?
3: Et Moundir.
5: Ouais. Moundir.
3: Ouais. Qui est à la vidéo aujourd'hui.
5: Et qui gueule et qui lui dit « Tiens ta femme, tiens ta femme voilà, ». Okay.
3: Bon, en tout cas, en attendant le conseil de Koh-Lanta, on a un top 7, parce que vous le savez, donc le chef n'est pas là aujourd'hui.
4: Enfin, si, mais il arrive qu'à 16h.
3: Il est pas là à partir de jusqu'à 16h, voilà. Et non, mais
5: le pire, c'est qu'on est en face. Ça veut dire que la concurrence, c'est nous maintenant.
4: Non, mais
5: c'est
4: là, la concu, là.
3: On est dans sa roue, comment on dit, autour de France.
4: Ça veut dire qu'un jour, on pourra descendre pour aller foutre la merde, parce que c'est la concu.
3: Ah ouais.
4: Il faudrait qu'on le fasse, ça.
3: On va lui éteindre la lumière.
4: Il y a des bâtons dans les roues, là.
3: Bon, le top 7, justement, des choses qu'on peut faire quand le chef n'est pas là. Qu'est-ce qu'on peut faire quand le chef n'est pas là ? Septième position, je vous propose de commencer.
4: Vas-y.
3: Ouais, je commence.
4: Vas-y.
3: Alors, en septième position, en fait, j'étais pas prêt, c'est pour ça que je t'ai demandé. Septième position, se mettre d'accord pour arriver en retard. Ça, nous, on peut pas trop.
5: Nous, on peut pas.
4: Moi, je l'ai fait deux fois le matin, la saison dernière. Ouais. J'ai rien eu.
3: Oui.
4: Je le ressens pas. Ouais, deux fois en retard.
3: En fait, il dit rien si derrière le travail est fait. Par contre, si t'arrives en retard et que derrière il manque du travail.
5: Si t'arrives en retard et que t'as pas fait ton boulot, c'est
4: j'aurais été brûlé sur la place là en bas, là, la terrasse.
3: Moi j'avais une barbe avant, j'ai plus que la moustache maintenant. Sixième position, se mettre d'accord pour partir plus tôt.
4: Oui. Non,
3: on peut
4: pas non plus.
3: En fait, on peut rien faire, nous, c'est quoi
4: ouais,
3: ça
4: c'est clair. Il est nul, ce top.
3: Cinquième position, prendre le double de pause café habituel. Ça, si on prend le double, nous, on a un arrêt cardiaque. Hein, parce qu'on est déjà à.
4: On prend déjà beaucoup,
3: ouais. Oui. Regarder des vidéos pour faire passer le temps.
4: Bon.
3: Ouais. Alors nous on a notre le responsable des réseaux sociaux Guillaume Bordas.
4: Il regarde pas des vidéos là.
3: Voilà, non il regarde pas des vidéos, il s'est mis à dormir complètement. Voilà,
5: le gars dort pendant notre émission.
4: Ouais, grave.
3: Ça le fait.
4: Il sourit en plus rien.
3: Je sais pas si c'est bon signe.
4: Ouais.
3: Ça va?
4: Ça va. Ouais, nickel.
3: Ça bien, c'est bien.
5: On a deux chars dans le studio.
3: Troisième position sur le podium, s'habiller comme on veut, short, chemise d'été, Bob Ricard. Ça serait pour Pietro.
4: Ouais.
5: Mais lui, il le fait toute l'année, Pietre, ça.
3: Ouais, c'est vrai. Mais il y en a peut-être qui nous écoutent en ce moment, qui justement, parce que là, la rentrée n'a pas été faite encore.
4: Ouais.
3: Donc il y a des chefs, des managers, etc., qui sont encore en vacances dans leur boulot.
4: Ouais,
3: donc là, c'est un petit peu détente.
4: Ça se lâche.
3: J'avoue que je pense que la productivité dans les boîtes, c'est pas le top du top l'été quand le chef est en vacances.
4: Le télétravail aussi.
3: Oui, en plus.
4: Mais après, bosser chez toi en tongs, en short de bain, c'est chiant, quoi. Toi à poil, c'est mieux. Bernard, t'es chez toi.
3: Deuxième position, faire une grosse pause déj à la brasserie, taper deux quilles de rouge et payer avec la carte de la boîte.
5: Ah, j'adore.
3: Ça, c'est
5: faire
3: pas
5: ça.
3: Mal, ça.
4: Ça, c'est bien.
5: C'est mon rêve, ça. Quand je serai grand, je veux faire ça.
4: Mais t'es grand.
5: Ouais, mais j'ai pas l'argent. Donc, je peux pas le faire. À moins qu'on ait la carte bleue de Coco. Mais il
4: y a moyen.
5: Sa carte bleue.
4: Attends,
5: bleue, c'est un coffre fort.
4: Il nous a laissé les clés. Peut-être qu'un jour, il nous laissera la carte.
3: D'ailleurs, j'ai remarqué un truc, personne n'a osé prendre son fauteuil.
4: Non, surtout pas.
3: Ça, par contre, on se permet pas, même quand il est pas là.
5: Parce qu'il le chauffe trop.
3: Ah oui.
4: Puis il pète dessus. Il balance des trucs gratos. On en profite, il est pas là.
5: Il est pas là, on peut dire tout ce qu'on veut. Et il a des morpions. Voilà. Le mec, il pète un plomb. Il va revenir, il va me tuer.
3: Et en plus, il déclare pas ses

0: d'impôts.
1: Bah, bah, bah, bon, les gars, c'était cool, merci, mais demain, je me prends le truc.
2: Bienvenue tout le monde, ça y est, c'est parti.
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2: Oui, Coé est dans les escaliers, à mon avis, à l'heure qu'il est, en train de courir.
1: Ah ouais,
2: il est soufflé.
1: Il arrive.
2: On arrive dans un instant sur Europe 2. Les infos, c'est avec Jérémy Desiderati. Salut Jérémy.
4: Salut Vito, bonjour à tous. Les caprices du ciel reprennent cet après-midi. Attention au risque d'orage. Je vous raconte tout ça d'ici une petite minute. Direction le Népal d'abord, où les recherches se poursuivent pour tenter de trouver des survivants après la crue qui a tout ravagé

D'abord, où les recherches se poursuivent pour tenter de trouver des survivants après la crue qui a tout ravagé hier au cœur de l'Himalaya. Le bilan s'alourdit d'heure en heure avec 362 morts et plus de 1400 portés disparus. Le Quai d'Orsay confirme être sans nouvelles de plusieurs Français. L'effondrement d'un glacier est à l'origine de cette crue qui a déferlé à un train d'enfer. L'enfer sur les trains en France depuis ce matin à la gare Montparnasse. Le trafic ferroviaire est fortement perturbé en raison d'une panne d'installation électrique. Les trains en provenance ou en direction de la Bretagne, de Nantes ou encore de Bordeaux accuse plusieurs heures de retard. Certains ont même été supprimés. La course à la présidentielle est déjà sur les rails. Un match à 7 va débuter dans moins d'une heure sur le cours central de Roland-Garros. 7 candidats à l'Elysée vont batailler pendant 2h30. Un premier débat organisé par le MEDEF, centré sur les enjeux économiques. Marine Le Pen, Jean-Luc Mélenchon ou encore Gabriel Attal vont se jeter dans l'arène. En fin de matinée, c'est Xavier Bertrand, le président des Hauts-de-France, qui s'est officiellement déclaré candidat. Et puis deux ciel et deux ambiances côté météo cet après-midi. Les régions de l'Est profitent de belles éclairs. Merci. Avec le retour de la chaleur, notamment en Corse, il fait 39 degrés en ce moment à Ajaccio. L'île de Beauté est d'ailleurs en vigilance orange canicule. Les parapluies sont beaucoup plus utiles de l'Auvergne au bord de Manche avec des coups de tonnerre et même un risque de tornade. 39 départements sont en alerte orange face aux orages. La suite, c'est avec Coé et toute l'équipe sur Europe 2. Très bon après-midi.

0: moi, c'est pas vrai. Ça y est, bravo les gars. Écoutez à distance, ah, bravo, merci. Bravo. J'ai envie de vous dire bravo. Bonjour à tous, bienvenue. 16h-18h, nous allons continuer l'émission. Quelle est, voilà.
1: Pardon.
0: Vous faites des belles journées.
2: Je peux enlever ma veste?
1: Ah, moi, j'ai
0: envie de tomber. Vous vous habillez, mais venez en slip, mais venez comme vous voulez. Bien. Je vous l'ai dit hier, je vous l'ai dit ici, c'est McDo.
3: Venez comme vous voulez.
0: Sans les nuggets, sans les sauces.
3: Heureusement.
0: Sans le McFlurry.
2: Les frites non plus.
0: Sans les cacahuètes.
2: Et sans le petit cadeau.
0: Sans les frites. Sans le petit cadeau, il n'y a plus les moyens. Mais par contre, vous entrez comme vous voulez. Salut à vous tous, j'espère que vous êtes heureux et que ce jeudi se passe bien. Demain, c'est déjà vendredi, ça y est, l'histoire, elle sera déjà pliée. Demain, vous allez déjà vous demander, et si on repart en week-end? Et alors, ce week-end, il n'est pas très très beau. Hein.
3: Ouais.
0: Ah, j'ai regardé, c'est.
2: Ah, puis toi, ça tombe bien, t'as une brocante en plein air.
1: Ah oui.
2: Ah, oui. Mais t'es en chapiteau, t'as un petit chapiteau, non?
0: J'ai vu surtout qu'il y avait un petit vent, une petite rafale à 50 km/h, un petit. Ouais, c'est bon.
2: Chez vous, au Touquet, c'est une brise, hein, 50 km/h.
0: C'est l'été.
2: C'est l'été.
0: C'est l'été, ça, c'est le moment où.
3: Attends, c'est dimanche? Tu t'accroches à ta tonnelle, tu arrives à Paris.
0: Oui. D'ici là, je pars à 20h, 21h30, je suis là.
2: C'est du kitesurf.
0: Dans l'heure qui arrive, nous allons. Ah, je vais vous donner une info dans un instant sur les salariés, là. Vous qui m'écoutez, qui sortez du boulot, qui êtes peut-être dans la voiture, j'ai un chiffre sur l'infidélité au bureau.
2: Oula.
3: Allez, ça nous regarde pas.
0: Oh non, bah, vous savez, nous, on ne les commande pas. Le devine qui c'est, dans un instant, j'appellerai du monde au hasard en disant bonjour, devine qui c'est. Les grandes villes où il fait bon vivre, le classement est sorti. Ça y est, j'ai le classement en France. Peut-être que vous nous écoutez dans une ville qui sera à la tête de ce classement et vous nous direz, oh, je ne sais pas si Paris.
1: Non, c'est pas dedans. Ouais,
0: Je le sens pas du tout dedans. Qu'est-ce qui vous a saoulé pendant les vacances? Faites-vous plaisir, laissez-nous un message. 06 33 11 32 11, c'est ça? 06 33 11 32 11. Je vais le noter parce que j'ai un petit doute là.
1: Non, si, c'est ça.
0: Vous nous le laissez.

0: Je suis venu comme ce que j'avais dans le placard.
1: Allez.
0: Et vous jouerez à la suite des paroles. C'est-à-dire, j'arrêterai une chanson, vous devrez me faire la suite.
1: Oula.
0: Le mieux possible, dans la foulée. D'accord ?
2: Mais Nagui, il va passer ou pas ?
0: Nagui, non, on n'a plus d'argent, ça va plus. Non, si vous voulez, je vous le ferai, ça vous fait plaisir. Une enquête vient de tomber. Et elle va mettre certaines personnes dans le pétrin. Comme disent les jeunes, dans la sauce. On apprend qu'un salarié sur 10 reconnaît avoir trompé son partenaire avec un collègue de bureau en cours de l'année. Un homme sur 10 reconnaît avoir trompé sa femme ou sa compagne au cours des 10 derniers mois avec quelqu'un du boulot.
2: Aïe, aïe, aïe.
0: Un homme sur 10, c'est énorme.
2: On est déjà 3, 4, 5, 6, 7, 8
3: hommes. Donc ça concerne que les hommes, pas les femmes, là.
0: Attendez, j'ai le chiffre sur les femmes.
3: Ah,
2: 8 hommes dans l'équipe.
0: 8 hommes.
2: Ouais, 8 Zara, 8 hommes.
0: 8 hommes.
4: Mais tu dis comment
3: t'écris 8
4: 8 hommes.
0: Comment t'écris 8
2: H-U-I-T.
0: Bah d'où il vient le Z de hommes?
2: Parce que Zorro.
0: Bah oui, bien sûr. 8 hommes. Non, mais enfin, mais c'est pas possible. Une femme sur. Alors là, le chiffre n'est pas le même. Une femme sur 42 reconnaît l'avoir fait au cours des 6 derniers mois.
3: Donc, c'est quoi la conclusion pour toi? C'est que les hommes sont plus honnêtes que les femmes?
0: Alors, il a pas totalement tort.
5: On n'a pas attendu les
0: hommes. Ou les hommes ont été plus honnêtes et c'est presque une fierté. Oui, absolument. Vous me garantissez que ce sondage est anonyme? Eh bien, oui, effectivement, je l'ai fait avec Solange, ma secrétaire. Et alors, les femmes, ou. Ben alors, par contre, il y a un truc qui ne va pas. Parce que ça veut dire que donc il y aurait beaucoup moins de fab.
4: Fais le calcul là, oui.
3: Oui, bah voilà, déjà ça tient pas.
2: Mais non, mais tu peux tromper.
0: Donc ça veut dire
2: femme.
0: Que le peu de femmes, parce qu'il y en a une sur 42 qui l'a faite avec plus de mecs au bureau.
2: Mais non.

0: 42.
1: Bah c'est Solange.
2: Ah bah voilà.
3: C'est Solange. Eh bien, je suis avec mon mari Corentin. Et voilà. Alors, qui a déjà failli craquer avec un collègue de travail ou qui a déjà trouvé l'amour sur son lieu de travail? Stouff, je te laisse répondre à la fin.
0: Ce sondage est anonyme?
3: Bien sûr.
0: Ah.
1: Ah. Bien sûr.
3: Bien sûr, Jean-Pierre, tu peux prendre la voix que tu veux.
4: Mais non, mais pas du tout, en fait. Jamais. De toute façon, j'ai jamais trompé, moi.
3: Pardon?
2: Kémy,
3: t'as jamais fait sur le chemin. T'as jamais fait au boulot?
0: Si, mais j'étais célibataire.
3: T'as jamais fait au boulot sur le canapé du patron?
0: J'étais célibataire.
1: Divorcé. Mais il a pas trompé, ouais.
0: J'étais divorcé.
1: Bah oui.
3: Il a vérifié les dates, hein, parce qu'à chaque fois que tu nous as raconté une histoire comme ça, les dates, elles tenaient pas.
0: Dans ma tête, j'étais divorcé.
3: Corentin.
1: Moi, je suis déjà sorti avec quelqu'un qui travaillait dans le bâtiment.
0: Oui, mais t'étais
3: mais à tous les étages, toi. C'est ça qui est bien, c'est que tu fais tous les étages.
1: Pas,
0: mais t'étais en couple ou t'étais célibataire? C'est ça la vraie question.
1: Non, j'étais célibataire.
3: Vous savez que Corentin, il est extraordinaire. Il est extraordinaire parce que il a un radar. Alors, il n'y va pas, mais il a un radar à jolie femme. Alors, c'est vrai que soyez honnête, il n'y va pas forcément, il n'a pas que ça à faire.
1: Je vais pas, non.
3: La dernière fois, je vois sur la chaîne de la télé du groupe, là, je regarde, dis donc. Ils ont une journaliste, elle est très jolie. Je dis ça une seconde. Oui, alors c'est Nathalie Majorana.
0: Il a chiné tous ses news et Europe 1. Même Pascal Brou, il l'a chiné.
3: Dès qu'il prend un café, il revient. Il fait non, j'ai vu l'Instagram de là. C'est incroyable. Tony.
5: T'es malade. Moi, oui, mais à l'époque, quand j'ai commencé au tout début avec toi.
3: Ouais, oui, je me souviens.
1: Je t'ai pécho.
3: Ma petite stouffette.
2: Bah, moi, il est devenu mon mari, donc.
3: Il t'a trouvé l'amour. Stouff, elle l'a fait avec un seul. Ouais. Voilà. C'est devenu son mari. C'est beau, non?
2: Voilà. De quoi je l'ai fait avec un seul?
3: Bah, t'as trouvé une seule fois l'amour sur

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3: Si vous avez raté l'émission de ce matin, il existe les podcasts, évidemment. Allez consommer les podcasts de l'émission. Nous écoutez peut-être en digital avec les applis un peu partout, sur tous les réseaux. Il y a des messages de gens qui nous disent pas. Alors, et les réseaux. Et ce soir, on n'a pas de. On n'est pas en digital, on a dit pas tous les jours. On vous fera des surprises sur les réseaux sociaux, on fait les émissions.
4: Ah, c'est surtout qu'on ne pouvait pas se connecter le temps qu'on arrive.
3: On ne peut pas tout faire. On ne peut pas tout faire et tout le temps
4: là, à
3: partout.
4: Donné,
3: soyez pas trop exigeants, nous ne sommes que des hommes.
4: On ne peut pas tous
5: et Solange. Bien sûr, les gens, ils commencent à appeler Solange souvent appelé tout Solange.
4: Oui, j'ai reçu là sur Insta en plus.
3: Voici le devine qui c'est du jour. Vous connaissez le principe, vous pouvez le faire chez vous à la maison, vous appelez quelqu'un, vous lui dites juste devine qui c'est. Et il y a des chances qu'elle vous prenne pour quelqu'un. Et là, vous entrez dans le jeu, nous appelons des Henriettes.
4: Mais quoi, c'est quoi ?
3: Des Henriettes ou des Henriettes ?
2: Au Mans.
3: Des Henriettes du Mans, c'est amusant. C'est amusant ça. Puis c'est nouveau comme jeu de mots.
2: Pour ça, je l'ai fait.
3: Allez, c'est parti. Allez, on y va. Allez, Henriette.
2: Ouais, c'est dur.
3: Principe simple, suffit de dire bonjour, devine.

0: 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Quelle est la ville où il fait le plus bon vivre d'après vous en France? J'ai les chiffres, j'ai tout.
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0: Et après, faites-vous plaisir, venez hurler, venez nous raconter ce qui vous a saoulé pendant les vacances.
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0: arrivera. J'ai le top 5. Numéro 5, Rodez.
1: Ah ouais?
2: Bah oui, été à Rodez.
1: Je connais pas. Ouais. Bah, dans l'Aveyron, oui, musée.
0: Numéro 4, Bayonne.
3: Ah bah oui, là oui. Ouais.
0: Ouais. Bon, on embrasse les
1: l'Aveyron
0: bayonnais, les gens qui nous écoutent.
4: Et niveau sécurité?
0: Ah bah oui, visiblement oui, c'est un mélange de pourquoi?
4: Parce que la feria là-bas et tout, c'est partout.
0: Oui,
4: là-bas.
0: Non,
3: c'est moi j'adore.
0: Honnêtement, la feria, quand tu vois les milliers de gens qui y sont et le peu de problèmes qu'il y a derrière, c'est le rêve.
3: Le mieux, c'est d'y aller avec un maillot du PSG, faire « Je suis parisien !»
0: Vraiment, je vous le dis, quand tu fais
3: ça... Ou de vie, 20 minutes.
0: T'as des villes comme ça, quand tu vois le... Tu rajoutes, il y a les taureaux, les gens bourrés, les machins, et tu vois franchement le peu de problèmes qu'il y a derrière. Non, ils font ça très bien. Numéro 3, Angers.
3: Il paraît,
4: très, très beau, Angers.
0: Angers a perdu, elle était numéro 1 avant.
1: Ah oui, c'est ça, c'est vrai.
0: Numéro 2, Annecy.
3: Ouais, bah, pas au mois d'août. Hein.
0: Moi, je l'ai vu, j'y suis allé, c'est vrai que c'est incroyable. Vous décidez de prendre votre vélo, vous faites le tour du lac, vous vous posez. Le lac, on a l'impression qu'il est au Canard WC, tellement il est bleu. C'est une très belle, très, très belle région. Et numéro 1, d'après vous, vous diriez quoi?
3: Gouvieux.
0: Non.
1: Ah, je pense que c'est en bord de mer.
0: Oui, alors elle a raison.
2: Je dirais Vannes, moi.
0: Tu dirais quoi?
3: Non.
1: Cassis. J'aurais dit Saint-Raphaël, Nice, Cannes.
3: Non, je pense
4: Cassis, tu m'as dit non. Jean-Lépin.
0: Biarritz. Biarritz,
4: super.
0: La ville qui est arrivée numéro 1. Je sais que les gens qui habitent Biarritz, ils le savent, c'est une ville. Et en plus, qui bouge, qui vit aussi en hiver.
3: Non, mais je crois qu'il pleut tout le temps là-bas, on m'avait dit.
0: Non, en fait, tu ne peux jamais savoir. Le sud-ouest, c'est le problème. C'est que les nuages peuvent rester tankés, ils peuvent pleuvoir un mois. Comme il peut faire très très beau quand il fait moins beau dans le reste de la France.
2: Mais il le sait parce qu'il va surfer tout le temps.
0: Non, je le sais parce que 2-3 fois j'ai voulu prendre l'avion et tu ne sais pas pourquoi il fait beau dans toute la France et ils te disent en fait l'aéroport de Biarritz, il y a du brouillard. C'est le seul endroit de toute la France où des fois il peut y avoir du brouillard.
1: Et la bouffe dans le sud-ouest.
0: Oh là là. Les autres résultats, 20e, Boulogne-Biancourt.
3: Oui, c'est pas mal.
0: Pour une ville de région parisienne, c'est pas mal.
4: On est bien.
0: 65e, Toulouse. C'est pas bien.
1: C'est pas ouf.
0: Parce que les Toulousains, généralement, ils adorent leur ville. Ils disent que c'est magnifique. Elle est que 65e. 74e, Lyon.

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1: Oh, n'avance pas les autres. Salut à tous et bonjour à vous tous qui venez peut-être d'une autre radio, qui venez de nous découvrir tous les jours jusqu'à 18h. La fin de journée, c'est avec nous. On vous accompagne tous les matins, on vous réveille et l'après-midi, on remet le couvert pour que vous soyez bons. Dans un instant, nous jouerons à complète les paroles. Toute l'équipe va pouvoir jouer. Le principe est simple, je prendrai l'équipe.

0: tiens, on va prendre un hôtel en Normandie, je prends le dernier qui est disponible. On fait du coup 3 heures de voiture, arrivé à l'hôtel, au moment de s'enregistrer, ils nous disent, on a plus de clim, elle est tombée en panne il y a un mois. Voilà. Donc à ça, je leur dis, je comprends pas, parce que sur votre site, à aucun moment, c'est indiqué. On se dit qu'on attend quand même, on passe la journée là-bas. Arrivé le soir, 3 heures du matin, il fait encore 35 dans la chambre parce qu'on avait amené un ventilo au cas où. Et du coup, on a quitté le logement. Oh, on leur a dit, c'est pas possible, on peut pas rester dormir. On avait pris une semaine et l'hôtel a rien voulu entendre. Donc, on est en litige avec eux. Ils veulent pas nous rembourser toutes les nuits.
1: Et attends, raconte-moi, donc t'es reparti dans l'autre sens, t'as refait 3 heures de voiture. Ça veut dire, en plus, une femme enceinte, elle adore généralement enchaîner 3 heures de voiture.
2: Ouais.
0: C'est ça, mais le, en fait le problème c'est que tu vois, elle était en sueur dans le lit, c'était vraiment un enfer, donc je me suis dit, on peut pas rester, on a refait le trajet, donc re 3 heures, mais voilà, c'était vraiment horrible quoi, c'était les seules vacances, et malheureusement voilà.
1: Combien ils vous doivent l'hôtel?
0: 700 balles.
3: Ah ouais, quand même, ah ouais.
4: Et ça m'est arrivé cet été aussi, et ils ont rien voulu se
2: rendre. Mais ils peuvent faire, parce qu'il faut qu'ils s'achètent une clim.
1: Ah mais les pauvres, après si les hôtels, attends, mais alors là je vais essayer de les défendre un petit peu, si la clim tombe en panne, t'as quand même ta chambre. Alors, c'est un inconfort, mais c'est pas une raison pour rembourser les gens.
4: Ah oui, mais du coup, tu n'as plus la prestation qu'ils annonçaient sur leur site.
1: Oui, mais la prestation, ils vont te faire un geste, peut-être commercial, peut-être une nuit de plus, mais te rembourser, c'est pas te rembourser. Ils vont pas te rembourser parce que la clim est tombée en panne, ça peut arriver.
4: Ah ouais, mais bon, l'été qui fait chaud.
1: Mais que vous soyez pas content, je peux l'entendre. Mais regardez, des fois, vous prenez le TGV. Quand vous prenez le TGV, il y a un service qui est censé être le bar ouvert avec le café. Un coup sur deux, les bars sont fermés. Bah, tu vas pas aller te demander, regarde ton TGV qui arrive pas à l'heure, qui te fait rater un autre truc. Bah, tu peux demander ton remboursement, tu l'auras pas.
2: Bah, c'est contractuel, et au bout de 2 heures, ils
1: au bout de 2 heures, c'est ça. Au bout de 2 heures, mais en dessous de 2 heures, non. Donc,
4: bah, bon. Ça m'étonne que toi tu dises ça quand même. Hein.
1: Oh, vous savez, moi, avec les années, je suis devenu très philosophe. Hein. Oh là là. Oh, il y a bien plus grave que ça dans la vie. Bon, je t'embrasse quand même, mon ami. Je t'embrasse fort. À bientôt. Voilà.
0: Et embrasse, merci, et embrasse merci, madame. C'est pour, oui, c'est... Tony aussi, bon courage à toi.
5: Courage à
1: c'est pour quand? Ça va être un garçon, une fille?
0: Alors c'est un garçon et il est prévu pour le 2 octobre pour le moment.
1: Et tu vas l'appeler comment? Tu sais déjà ou pas comment vous allez l'appeler?
0: Oui,

0: Mais voilà.
1: Habillez-vous.
2: Plus globalement, vous avez fini la plage. Vous allez manger une glace, remettez un putain de t-shirt. Ouais,
3: c'est pas 10 ans dans la rue.
2: Non mais remettez un t-shirt. Les filles, le maillot de bain là, avec le bas là, qui est, et les gars avec la bedaine. Ouais. Vous êtes torse nu avec les tatouages. I love maman. Moi, j'ai pas supporté ni la bedaine. J'ai pas supporté ni la bedaine, ni le tatouage, ni les poils suintants parce que vous avez décidé d'aller manger une glace. Allez manger une glace. Oui. Mais remettez un t-shirt.
4: Oui, mais on a trop chaud.
0: Eh oui.
2: Non, mais il y a un moment, il y a une espèce d'indécence.
0: Mais nous aussi, on a chaud habillé.
2: Tu vois les gens se balader avec la serviette autour du truc, ils traversent les magasins. Tu dis, bah non, en fait.
3: Le pire que j'ai vu, moi, c'est à l'aire d'autoroute, à la station d'aire d'autoroute. Le mec, il sort de sa voiture, torse nu, en maillot de bain, en tongue. Ouais, bon. Dans l'autoroute, quoi.
4: C'est bronzé.
2: Après, j'aurais un truc à vous dire. Et le dernier coup de gueule, Zaina.
0: Et gros.

0: pas, je suis nulle en métrage, mais vraiment, vraiment en face de moi, j'ai la vidéo, les photos, c'est catastrophique. J'ai été tétanisée, j'ai pleuré pendant 2 jours et j'ai dit hors de question que j'avais trop peur de bouger en fait et de laisser la maison. Ah ouais. C'était catastrophique, vraiment.
1: Et le feu est parti dans l'autre sens, je suppose, évidemment.
0: On va dire comment, horizontalement, alors que s'il faisait voilà, sa verticale, il atteignait la maison en fait et toutes les habitations, les voisins et tout ça, tu vois.
1: Ça, c'est l'enfer. C'est l'enfer.
0: Donc, coup de gueule, ras-le-bol à tous ces gens qui font pas gaffe, qui font gaffe à rien. Ça a été catastrophique cet été.
1: Je sais, trop d'incendies ont été déclenchés comme ça par.

0: catastrophique cet été.
1: Je sais, trop d'incendies ont été déclenchés comme ça par inadvertance et en faisant exprès pour certains.
0: Ouais.
2: Puis ce qui est chiant, c'est que les pompiers sont arrivés en torse nu, en claquettes.
1: Ouais, ça dégage. Ça avait une crêpe. Eh ben, excuse-nous, on vient de la plage. On les embrasse, les pompiers. Bisous, ma belle.
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1: Dans un instant, vous allez compléter les paroles.

0: Nous allons jouer au fait de compléter les paroles de chansons que vous connaissez. J'ai décidé de faire deux équipes. L'équipe des gens habillés, Pietre et Stouff, bien voilà. Habillés, élégants, voilà. Ils ont fait un effort.
1: Et les autres beaufs.
2: Et ceux qui avaient changé de team il n'y a pas longtemps.
0: Et ceux qui n'avaient pas la lumière dans le placard, restez avec nous dans un instant, il va falloir être très bon. À tout de suite.
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0: Vous êtes dans la voiture, vous allez pouvoir jouer avec nous. Ce ne sont que des chansons que vous connaissez par cœur.
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9: Vous écoutez Europe 2, nous sommes jeudi, la semaine est quasiment pliée, nous sommes là tous les jours entre 7h et 11h tous les matins et jusqu'à 18h tous les après-midi entre 15h30 et 18h. Monsieur Pietre et Madame Stou, vous êtes une équipe de winners.
10: Ah oui.
9: Vous avez un nom d'équipe ou pas?
11: Les winners.
9: Les winners. Corentin, je mets Corentin et... et

0: qui me redonne la foi. 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
1: Incroyable. Ils sont bons, hein.
2: Ouais.
3: Qui me redonne
0: la foi.
1: Allez,
3: j'entends.
1: C'est bon, c'est bon. Stouff.
4: Oui.
1: Je vais dire que Stouff, parce que Pietre, il sert à rien. Christophe Willem.
4: Ah. C'est vrai que tous
2: les costumes vont bien. Laisse-moi jouer.
1: J'adore cette chanson.
2: Le grand, le bleu. Attends,
4: oui.
2: On se concerne. Le blues,
4: l'espoir. Moi, de toutes les couleurs, je vais en voir.

0: Ah, vous m'avez étonné, hein.
1: Tu vois ?
2: C'est comme ça, qu'est-ce que j'y veux ?
0: Attention, on joue avec les gars. Corentin, c'est toi.
3: Allez. Je connais pas ça.
4: Ah, je l'ai.
2: Un ciel étoilé.
3: Un peu
2: tendre les mains. Un destin.
3: Passer à l'heure.
0: Non.
1: Ah, attends.
3: Attends.
0: Toutes les mains. Hein.
3: Vas-y, tu peux redire.
0: Remettre.
2: Pour savoir regarder.
0: Le son est d'époque. Hein.
2: Un ciel étoilé.
0: Attention.
2: Tendre les mains. À son destin.
0: Alors ? Non, c'est ouf.
1: Machin appartient.
2: Fort encore demain.
3: Voilà.
0: Allez, on termine, les gars.
5: La dernière de la Corentin.
0: Celui-là, vous l'avez, celui-là.
5: Corentin, il l'a, celle-là.
0: Fatal Bazooka.
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0: vous fait, vous rappelez, on avait fait un karaoké sur ça.
1: Ouais, ouais, ouais.
0: Devant plein de gens.
1: Il a
0: fait en version non censurée.
1: Il s'était lâché en version non censurée. Il avait choqué 12 personnes.
2: Mais il y avait que des retraités.
3: Il y avait que des retraités qui étaient assis, qui regardaient Corentin, en disant Ah, quand même. Merci les gars, vous avez été très très bons. Pourquoi on jouerait jamais sur Europe de foot à cagoule?
2: Oui, bah je suis complètement d'accord.
1: Mais il y a plein de gens dans la bagnole, je pense qu'ils seraient, ça les ferait marrer d'écouter Foot à Cagoule.
2: C'est énorme le titre.
4: Mais grave.
1: Et je suis d'accord, c'est la génération Foot à Cagoule. Je m'adresse au président de la musique qui nous écoute. Un petit Foot à Cagoule de temps en temps. Pas idiot parce que.
0: Mike et Pitou.
1: Non mais on joue Camaro les gars.
2: Ah oui.
1: Ah, une fois que t'as joué Camaro, tu peux jouer Foot à Cagoule. Oui. Allez.
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1: Vous êtes bien avec nous, vous êtes détendu. Tout à l'heure vous allez pouvoir gagner au jeu qu'on ne comprend pas les règles jusqu'à 1000 euros. Voici les news et la météo. Que s'est-il passé aujourd'hui et que va-t-il se passer? La météo, les news, Jérémy, Desiderati sur Orbe.
6: Salut Coé, bonjour à tous. Le ciel fait encore des étincelles cet après-midi. 44 départements sont en vigilance orange face au risque d'orage. Des coups de tonnerre, des averses de grêle et des rafales à plus de 100 km/h ont déjà commencé à balayer certaines régions. Des conditions favorables également à la formation de tornades. Plusieurs lignes de trains sont à l'arrêt dans les Hauts-de-France. Ambiance bien différente en Corse où le mercure dépasse largement les 35 degrés. L'île de Beauté est en vigilance orange canicule. Ce ne sont ni les orages ni les tornades, mais bien une gigantesque coulée de boue qui endeuille le Népal depuis hier. Au moins 362 personnes sont mortes, 1400 autres sont portées disparues. Le Quai d'Orsay est toujours sans nouvelles de 4 Français. Le monstre de boue et de glace a tout emporté sur son passage dans plusieurs vallées du Tibet et les secours ont du mal à progresser dans les zones sinistrées. En France, c'est l'insoumis Sébastien Delogu qui se retrouve embourbé dans une affaire avec la police. Le député insoumis a été placé en garde à vue aujourd'hui après une altercation avec 3 policiers est venu interpeller un suspect dans son immeuble à Marseille. Les versions divergent et des plaintes ont été déposées de part et d'autre.
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6: Et c'est le moment ou jamais de parfaire votre bronzage avant la rentrée. Le soleil brille sur les plages de Méditerranée cet après-midi avec un mercure autour de 30 degrés, par exemple à Bandol. L'eau est encore à 26 degrés. Du côté de l'Atlantique, les nuages sont plus nombreux, l'air est plus frais et attention au risque de baïne sur les plages de Nouvelle-Aquitaine. Et puis prudence aussi face aux quelques orages qui peuvent balayer les bords de Manche cet après-midi et demain. 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
3: Si les bouchons commencent à reprendre dans les villes, si vous roulez de moins en moins bien, si vous êtes en train de vous dire, ah ben voilà, ils sont de retour. Ah ben ça y est, ça roule moins bien qu'avant. Ça va être de pire en pire, évidemment, puisque la semaine prochaine démarre la rentrée scolaire. Mais nous serons là tous les matins, entre 7h et 11h sur Europe 2, pour vous faire passer de belles journées. Tous les après-midi, 15h30, 18h avec toute l'équipe. Ma petite Stouff est là, bonjour.
4: Oui, Stouff. Bonjour Coé.
3: Ça va?
4: Bah écoute, ça va toujours, hein, depuis journées. Ce matin, on est fou.
3: Fait des belles journées. Oui. Mon petit Pietro.
5: On fait toujours le 20h, 22h sur RTL?
3: Oui, bien sûr. Et je suis en train de nous caler un petit 22h30 minuit sur M Radio.
5: Ah, nickel.
3: Voilà, si ça va à tout le monde.
6: Ouais.
3: On vous l'a dit. Et ils disent qu'à minuit, il y a l'orchestre de Pepito Valdez sur Radio Latina.
6: Ah, bah nickel.
3: Et voilà, on fait les live session Pepito Valdez.
5: Je ramènerai mes castagnettes.
6: D'accord.
3: Ça va, mon Corentin?
6: Très bien.
3: Tony qui nous check l'émission, ça va?
6: Super, on va très bien.
3: Très bien. Monsieur Vito est heureux aussi.
7: Toujours.
3: Eh bien, si toute l'équipe va bien, on va bien. J'embrasse aussi celui qui réalise les vidéos de l'émission. J'embrasse notre Théo. Théo qui se nourrit essentiellement de lipides, puisque je l'ai vu tous les matins, et il ne prend que des pains au chocolat. Et quand il reste de j'ai vu, il prend le beurre et il jette le pain.
6: Et il boit de l'huile.
7: Ça va être gros bientôt.
6: Pas de café, non. Mets-moi un verre d'huile.
3: Alors, c'est quoi votre régime hyperlipidique? C'est vraiment, c'est que des lipides, lipides, lipides. Ça marche bien?
8: J'ai pas encore mangé.
3: Et en plus, on sort de l'émission ce matin à 11h, il faut quand même que je vous raconte. On sort de l'émission à 11h alors qu'il a dévoré tous les pains au chocolat. Il me dit, j'ai faim là, faut qu'on y aille parce que j'ai...
5: Il y a la cantoche là. Hein.
3: Bon, le jeu où on ne comprend pas les règles, jusqu'à 1000 euros à gagner, le principe est très simple.
5: Ça n'a pas l'air.
6: C'est Vito qui le raconte.
3: Chaque
6: le mieux.
3: Membre de l'équipe a une somme d'argent qu'il va déclarer à un auditeur.
8: Oui.
3: Ouais. Moi-même. Et celui qui a la somme gagnante le sait. Mmh. Donc ça veut dire que les autres ne le savent pas que c'est eux, donc ils savent que c'est pas. On sait qui est le gagnant.
6: Bah non, mais
5: non, les autres ne savent pas qui est le gagnant.
3: Bah si.
4: On ne s'est pas concerté entre
5: eux. Ceux qui ne sont pas nommés, ils savent que c'est pas eux, mais ils ne savent pas qui est nommé. Bah. Qui a le truc.
4: C'est ça.
3: Ah ouais.
5: Oui.
3: Et vous choisissez la personne qui vous a mieux vendu sa somme, et moi je vous dis la somme gagnante, et vous emportez la somme gagnante si vous avez choisi la bonne personne.

0: Nous avons une info qui est tombée. Beaucoup de gens parlent de ça en ce moment. Vous savez qu'il y a le parti qui veut interdire les 12 millions, là, qui a dit que dès que vous avez plus de 12 millions, hop, on vous prend tout.
1: Ouais, je sais pas comment je vais faire.
2: Ah, quand t'es au-dessus de 12 millions.
1: Moi, je suis emmerdé aussi.
0: Quand t'es au-dessus de 12 millions dans un héritage, d'après ce que j'ai compris. Hein. Ça, ils veulent tout prendre.

0: Merdé aussi. Ouais.
1: Quand t'es au-dessus de 12 millions dans un héritage, d'après ce que j'ai compris, hein. Ça, ils veulent tout prendre.
2: Au-dessus.
1: Ah au-dessus. Mais t'as pas suivi ça?
3: Non, j'ai pas tout suivi. Bah, je sais que déjà qu'ils veulent. Mais déjà, l'héritage, il est taxé déjà.
0: On s'est honteux déjà.
3: Absolument, voilà, honteux. Ouais. Alors que t'as travaillé toute ta vie, si c'est tes parents qui ont mis de côté, qui ont déjà eu des impôts dessus. Enfin, il y a tout un tas de taxes qui étaient déjà dessus.
0: Si tu fais passer
3: c'est
0: de l'argent
3: donation, qui est de côté et tu te fais encore douiller.
0: Non, mais après, t'as des moyens de faire des donations régulières. En fait, c'est pour
3: mais
0: ça
3: ouais,
0: aussi ce qu'ils veulent.
3: Ils veulent pas
0: que l'argent dorme. Donc ils te proposent de faire des petites donations de moins de 10 000 euros pour leur mettre dans le circuit, pour éviter de te prendre la moitié.
1: Pas que l'argent, des fois dans des héritages, t'as aussi des bâtiments, t'as aussi des maisons.
0: Ça, les bâtiments, tu
1: le problème, c'est que c'est pour ça que t'as des tas de gens qui récupèrent la maison, ils ne peuvent pas la payer.
3: Et voilà.
1: Parce qu'il y a des droits de succession qui sont monstrueux.
3: Et ça, je trouve ça mais alors honteux.
1: Et autant, je vais être très honnête avec vous, autant l'argent, je l'entends. Je trouve que voilà, vos parents vous ont, il y a de l'argent, elle est sur un compte, que vous receviez l'argent et quelque part il y a une taxe, un pourcentage qui, quelque part ça me choque pas. C'est normal que si demain vous preniez, allez, vos parents ils vous ont laissé 3 millions, bah qu'il y ait une petite partie.
3: Oui, mais
1: qui
3: tes parents ils ont déjà eu ces taxes sur ça, sur cet argent.
0: Ils ont déjà payé des impôts dessus, la raison.
3: On en a déjà parlé.
1: C'est de l'argent. Je suis moins d'accord sur les maisons, parce qu'une maison de famille qui a déjà été payée, repayée par les parents, ça vous est transmis aux enfants et que là on dise, bah non, si tu veux l'avoir, on pense qu'elle vaut. Donc elle a été mise, allez, des fois t'as des endroits, t'as des gens à l'île de Ré par exemple, ils n'ont pas d'argent, ils ont une maison familiale, ils héritent d'une baraque qui vaut 3 millions. Et ils ne peuvent pas payer les frais de succession parce qu'ils n'ont pas l'argent, ce sont les parents qui ont acheté une maison. Si vous, il y a des endroits en France, vous achetez une maison il y a 25, 30 ou 40 ans, la maison valait rien.
0: Bah oui.
1: L'endroit est devenu à la mode, la maison elle vaut 5 millions.
4: Bah oui. Et en plus, une maison, contrairement à de l'argent simple, ça peut avoir un affect. Ça peut être la maison de...
1: Et donc ils sont obligés de la vendre. Ça veut dire que c'est des gens qui vont être obligés de vendre la maison de leurs parents parce qu'ils ne peuvent pas payer. Ça, je trouve ça moins bien sur une maison.
3: Mais je te l'ai dit tout à l'heure, on est des vaches à lait.
2: C'est pareil dans le monde entier ou c'est que la France?
3: Non, je crois que c'est pas pareil dans le monde entier. Non.
1: Nous, on est vraiment...
2: À fond.
0: Il y a plein de pays où tu n'es jamais propriétaire à vie.
3: En Thaïlande.

0: Il y a plein de pays où tu n'es jamais propriétaire à vie. Hein.
1: En Thaïlande, oui, mais bon, là, nous, on est quand même. Bah, c'est-à-dire qu'on est propriétaire à vie, mais à chaque fois, on t'en reprend une couche. Tous les ans, tu payes un bout de ta maison, la taxe foncière, c'est quoi?
0: C'est ça.
1: Donc tous les ans, tu repays un bout, donc t'es propriétaire. Oui, mais t'as une sorte de, quand même de paiement que tu fais tous les ans.
2: L'impôt sur l'impôt. Quoi.
1: Bon, on apprend sur cette info qui fait parler à Bercy. Bercy hein, qui a dit ça. Plus de 13 000 foyers disposant d'au moins 1,3 million d'euros de patrimoine immobilier n'ont pas payé d'impôt sur le revenu en 2024.
0: Ça, c'est honteux, par contre.
3: Ça, c'est pas bien non plus.
0: Alors non, eh oui, mais là, c'est pareil. 1,3 million, tu peux être en train de les payer. Tu l'as, le patrimoine. Non, ça compte pas.
1: Bah, je sais pas. T'as le patrimoine. Ça veut dire que t'as le patrimoine. Mais t'as pas payé d'impôts sur le revenu. En même temps, ça t'a peut-être pas généré de revenus.
0: Oui, c'est ça.
3: Ah, oui.
0: Ils font des sociétés immobilières.
2: En déficit.
0: Et voilà.
3: Ah.
4: Non, moi, je pensais que vous parliez des grands patrons.
3: Des gens qui payaient pas les impôts.
1: Alors,
3: il
1: y en a un, dans ces foyers, Bercy a donné même quelqu'un qui possède 142 millions d'euros de patrimoine qui a payé aucun un euro d'impôt.
0: Oh, le pauvre.
2: Ça
4: lui, je pense que.
1: Lui,
4: il est au SMIC, le gars.
1: Lui, s'il nous écoute, je pense que là, les impôts, s'ils ont donné ça à la presse, c'est qu'ils sont sur votre dos. À mon avis, vous n'en avez pas payé, mais vous allez. Ça va tomber quand même. Hein.
4: Parce que moi, j'ai connu quelqu'un qui était très, très, très, très riche et qui ne paye pas d'impôts, effectivement, parce qu'il a un salaire, il gagne le SMIC.
2: Oui, mais.
4: Après, c'est sa société qui paye les impôts que lui ne s'est pas donné. Donc, l'impôt, il est payé quelque part.
1: Quel est le truc que tout le monde paye que, pour vous, devrait être gratuit à vie? Est-ce qu'il y a un petit truc comme ça? Vous dites ça, pour moi, ce n'est pas normal, on le paye, mais ça devrait être gratuit à vie.
2: L'eau.
3: Ah oui. Ah ouais, non. Quoique.
2: Ah bah si.
3: Ouais, mais il y a des
1: non. L'eau, il y a un boulot de fou pour la rendre propre.
2: Oui, mais moi, j'en bois tellement que, franchement, ça ne me dérangerait pas de ne pas la payer. Les douches, ma meuf.
1: Évidemment que ça ne te dérangerait pas de ne pas la payer. Il y a une différence entre pas déranger. Moi aussi, ça ne me dérangerait pas de payer l'électricité ou de ne pas payer les voitures. C'est pas ça qu'on t'a demandé. Est-ce que tu trouverais normal de ne pas la payer? Pour avoir une eau propre, c'est normal que ça coûte cher.
2: Ouais, mais bon, si je la paye pas,
1: d'accord,
2: franchement, ça me dérange pas.
5: L'URSSAF. Non, l'essence.
1: Ah oui.
5: Bah, là, quand tu vois le prix, t'as plein de Français qui galèrent et qui se mettent dans le mal pour aller taffer.
4: C'est ouf.
3: Moi, j'allais dire certains transports comme le bus.
1: Comment il va pas le payer, toi?
3: Bah, il y a des villes où. Enfin, je sais qu'il y a des villes où ils ont fait des trucs où tu ne payes pas ton bus, en fait.
1: D'accord.
3: Pourquoi c'est pas appliqué
0: les
3: villes,
0: c'est chiant.
1: D'accord.
0: Pour ça que tu voles, du coup.
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1: Allez, on a énervé tout le monde. Promis, je ne parle plus facture jusqu'à la fin de l'émission. On parlera des soirées d'un club amateur de football tout à l'heure et on aura le gros conseil Koh-Lanta.

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3: Vous voulez jouer avec nous? 06 33 11 32 11, vous envoyez un SMS en mettant Coé au début du message, ça arrivera directement chez nous. Vous envoyez ça au 7 12 13. Tout à l'heure, il y aura le conseil du jeudi de notre émission. Qu'est-ce que le conseil du jeudi? C'est un petit peu comme le conseil de Koh-Lanta.
4: Et rouge.
3: Des erreurs de chacun ont été relevées tout au long de la semaine. Denis Brognard, en personne lui-même, viendra tout à l'heure dans l'émission relever et dire les erreurs qui ont été faites toute la semaine. Et si vous écoutez l'émission régulièrement, depuis lundi, en tout cas, vous aurez vous aussi repéré ces erreurs.
4: Ça a été noté ?
3: Oui. Nous avons le jour, nous avons l'heure, nous avons tout.
5: Ça a été fait que l'antenne ou peut-être hors antenne aussi ?
3: Un peu les deux.
5: Un peu les deux, d'accord.
3: Ah, Stouff ?
6: Oui.
3: Sera-t-elle la bonne élève de cette équipe?
7: Bah oui, comme d'hab.
3: Pietre,
7: ouais.
3: Sera-t-il le garçon qui va se faire virer dès la première semaine?
5: Ouais, mais il y a Tony aussi.
6: Ah oui, c'est vrai. Mmh.
3: Tony qui a été.
8: Ton flambeau n'est même pas allumé.
3: Tony, producteur de cette émission, aura-t-il le flambeau éteint alors que vous avez raison, il a déjà pas été allumé. Et enfin, Corentin de son côté, mérite-t-il? Peut-être qu'on éteigne son flambeau. Vito. Ouais. Oula, semaine n'a pas été celui qui a le brillé le plus par son talent.
5: Et le chef, il est dedans?
8: Ah, on le met dedans.
6: Bien,
8: le chef,
3: il l'avait pas prévu, mais il est prêt à jouer le jeu.
8: Le chef,
3: voici le jeu où on ne comprend pas les règles. Voici

0: T'as eu très peu de contrôles fiscaux, non?
1: Ouais, pas un seul pour l'instant.
0: Bah non, les mecs qui regardent l'affiche, ils disent Eric Clochard, on peut aller le voir.
2: Il a dû douiller à l'école, surtout.
3: Les gens, ils ont dû se moquer, non? Les profs, ils ont pas dit ça? Vous voulez pas finir
2: Les copains, surtout.
1: Ouais, les copains, surtout. Ouais.
4: Tu sais d'où il vient, ton nom? Parce que ça se trouve, ça vient pas de là du tout. J'imagine, ça va être un rapport avec une cloche, une église ou un truc comme ça, non?
1: Non, j'ai pas du tout le...
4: Non, mais je suis issu d'une famille de clochards.
1: En même temps, je cherche pas. Ouais.
0: Dans ma famille, nous sommes clochards de père en fils.
5: Et mon père est très déçu de moi.
3: Mon père est déçu, j'ai réussi. Eric, tu habites où exactement?
1: J'habite à Saumur.
3: Alors écoute-moi bien. Voici le jeu qu'on ne comprend pas, mais qui veut te permettre de gagner de l'argent entre 0 et 1000 euros. Tu vas avoir 4 personnes dans cette équipe qui vont te donner une somme.
1: D'accord.
3: Ils vont te dire de la choisir. Ils vont te dire prends-moi, choisis-moi, parce que blablabla. Bla bla bla. Sauf que une seule somme est gagnante. Et je connais la somme gagnante. Donc écoute bien, choisis bien, commençons par Stouff.
2: Alors j'ai devant moi, j'ouvre ma petite feuille, 179 euros.
3: Et alors, 179 euros, vas-y.
2: Et je peux te dire que c'est moi qui ai le montant de la cagnotte, parce que déjà, c'est une somme honnête, et je suis aussi honnête. Donc voilà, tout simplement.
3: Très bien ça, très bien. Très bien, ok, très bien. Pietro.
4: Moi, j'ai la somme de 107 euros. Mais elle n'a pas été là, écrite au hasard. Et c'est pour ça que le chef l'a sélectionnée. Parce que moi, je roule en 307, et elle a 200 000 km. 107 plus 200, ça fait 307.
6: Non, moins
4: donc
6: 200.
4: Ça ne peut
2: pourquoi,
4: être que moi.
2: Qu'est-ce que les 200 viennent faire là?
3: Donc t'as 307, t'as rien à voir dans l'histoire, mais il faut qu'il te choisisse.
4: C'est ça.
6: Merci Bertrand, voilà.
3: Corentin.
6: Moi, j'ai 421 euros. Et je sais pourquoi j'ai la bonne cagnotte. Parce que c'est jeudi, c'est bientôt le week-end. Et là, à la compta, ils se sont dit, allez, c'est ta boum boum.
5: Hop et hop.
6: On offre 421 euros et c'est moi qui ai la bonne somme.
3: Tony.
7: Moi, j'ai 342. Parce qu'à la base, j'avais 421. Mais la différence, c'est Corentin qui l'a récupéré. Donc c'est la vraie somme, c'est 342 en fait. Il a rajouté, il a menti Corentin.

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16: Pour atteindre les sommets, il faut passer par les Hauts-de-France. Quand le LOSC reçoit le PSG, c'est tout le Nord qui est en transe.

0: Ma cousine leur donnera des cours de méditation. 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

0: qui vont jouer au foot. Je trouve que les gens sont souvent bénévoles. Et il y a un truc magique là-dedans, c'est la vraie passion du sport.
1: Oui, les grosses fautes aussi. Passion des fautes.
2: Il
0: y a une personne qui gère les réseaux sociaux d'un club de foot amateur dont je vais vous parler et qui fait des vidéos avec les joueurs avant et après les matchs. Ce que vous allez entendre se passe un dimanche pendant l'échauffement des joueurs. Tu sais ce que c'est, Stouff ?
3: Non.
0: Il va leur demander ce qu'ils ont bu pendant la soirée de samedi. Ah oui, voilà. Écoutez bien les réponses, parce que d'abord, vous allez vite vous rendre compte que vous n'êtes pas au PSG, et vous allez vous rendre compte aussi que le match n'est pas encore gagné.
4: Qu'est-ce que t'as bu hier ?
5: Capitaine.
4: Combien ?
5: La bouteille.
4: Impeccable.
5: On était accompagné du petit Adam.
4: Oh, l'assistant, qu'est-ce qu'il a bu hier ?
6: La rituelle, 9 degrés, bien sûr.
4: Combien ?
6: Pour deux packs, 12. Léger.
7: Pas grand chose. Un whisky, trois bières.
4: Pas grand chose.
7: Soft.
4: Backup.
7: Bah beaucoup et beaucoup de lèvres. Un pack de vin, quoi.
4: Oh là.
7: Et après, il restait 2-3 grimpes.
4: Oh là, le boulot, toi.
3: L'alcool est dangereux pour la santé.
2: L'alcool, c'est pas cool.
0: Ah bah là, c'est plus de l'abus d'alcool. Là, ils sont dedans. Là.
3: Bah, oui.
2: Mais j'aime bien l'autre. Pas grand chose, trois bières, un whisky.
0: Je pense que dans ce village, le rayon d'alcool d'Auchan est plus malmené par cette équipe que les adversaires du dimanche.
1: Je pense.
0: Parce que là, les gars, quand ils vont faire leur course, ça vous est déjà arrivé, vous?
1: Ils ont perdu 8-6.
0: Quelle est la dernière fois où vous avez été déjà dans un sale état après une soirée? C'est dans un événement où il fallait pas. C'est-à-dire,
3: un événement où il faut
0: c'était
3: pas.
0: Prévu.
3: Non, il faut pas. Moi mariage. Bien.
0: C'était pas prévu et puis vous avez un peu plus forcé.
2: Moi mariage, j'ai réussi à vomir la veille. Tu sais, quand ils font que la famille et les amis.
0: Ouais.
2: J'ai vomi la

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3: Ça y est, c'est le moment du conseil de Koh-Lanta. Alors, toute l'équipe est là, toute l'équipe vraiment.

0: Hier.
1: Ah oui.
0: Nous allons revenir sur les erreurs de cette semaine, puisque oui, il y a des gens qui ont certainement fait des erreurs. Il y a des membres de cette équipe qui ont certainement fait des conneries de rentrée, des conneries de démarrage, qui n'étaient pas prêts.
2: Si peu.
0: Ils ont des flambeaux comme ça dans Koh-Lanta ?
3: Oui, c'est les vrais qu'on a récupérés sur l'île.
0: Nous allons écouter les nominés, et c'est Denis Brognard qui va nous les donner.
4: Bonsoir à tous, bienvenue dans ce premier conseil des tribus de Koh-Lanta. Les nommés pour le pire aventurier de la semaine sont l'aventurière Stouff, qui achète sa clé USB pendant l'émission.
0: Ah, c'est vrai.
4: L'aventurier Koé, qui a arrosé son jardin pendant la canicule malgré l'interdiction.
2: Pas bien.
4: L'aventurier Pietre, qui vanne sur les vieux qui meurent pendant la canicule. L'aventurier Vito, qui fait des erreurs de réalisation alors que ça fait que 4 jours qu'on a repris. L'aventurier Tony, qui laisse sa femme enceinte monter des meubles Ikea. L'aventurier Pietre, qui ne suit pas l'émission.
1: C'est tous les jours.
4: L'aventurier Tony, qui ne sait pas épeler le mot désoxyribonucléique.
2: Oui, bien sûr que si.
4: L'aventurier Koé, qui confond le nom de la ville et de l'auditrice.
2: Oh. Eh, je suis pas dedans.
3: T'es pas dedans,
5: toi. T'es pas dedans.
2: Il y avait rien.
1: Elle est exemplaire.
0: Corentin, tu l'as entendu toi-même, tu es le seul qui n'est pas nommé. Tu as le collier d'immunité. Corentin, ton vote va compter double. On a tous des petits papiers devant nous qu'on n'a pas.
3: Ah oui.
0: Voilà. Mais nous allons devoir écrire et ensuite on va les mettre dans une boîte. Ça devient compliqué, les gars. Il faut tenir le flambeau, il faut écrire, il faut déchirer le papier.
2: Tu vas y arriver, t'as demain.
0: Faire chier, moi j'y arrive pas, j'ai pas le tenir.
2: Ah, attendez. Tu vas être bien dans Koh-Lanta.
0: Y'a rien qui va.
2: Ouais, et Tony, tu commences à me.
0: Mais tu sais qu'il a pas donné les papiers, il a rien donné, il a rien distribué.
2: Il a tout donné.
0: Allez, on y va.
2: Donne-lui en un.
5: Ah, il m'en faut deux, moi.
0: Nous allons devoir maintenant faire le conseil. Attendez, bougez pas. Voilà,
5: fais gaffe, je brûle pas. Hein.
0: Nous allons devoir trouver et écrire sur un petit morceau de papier.
5: J'ai pris mon stylo.
0: Mérite de sortir. Nous allons donc

0: Moi j'en ai qu'un.
1: Stouff.
2: Oh, qui c'est qui a mis ça?
3: Oh,
1: il y a égalité.
2: Il y a,
4: il y a égalité.
2: Il y a un problème parce qu'il y a beaucoup de papier, on n'est pas autant. C'est Tony.
3: D'où égalité, j'en ai deux.
5: J'ai trois votes contre moi. Quoi, il en a deux, Vito il en a un, Pietre il en a un.
4: Denis.
2: 8. Pourquoi il y en a 8?
6: Tony, les aventuriers des tribus de Coco-Lanta ont décidé de vous désigner pire aventurier de la semaine et leur sentence est irrévocable.
5: En fait, je suis le dernier arrivé.
0: Vous m'éteignez ce flambeau. Tony.
2: Allez, ciao.
0: Tony,
5: oui.
0: Va me réviser des oxyribonucléiques.

0: Restez avec nous sur Europe 2. Dans un instant, nous allons jouer vous, peut-être, si vous avez été sélectionné en envoyant Coé, CAUET au 7-12-13. Vous allez peut-être jouer au jeu des 100 balais à Mars. À l'intérieur des cases, il y a aujourd'hui une réplique du tabouret qui sert à Mimi Mati pour embrasser son mari. Une bouteille qui contient 700 picolitres de Château Pétrus 72.
1: Oh,
0: pas gros du picolitre. Le livre « Martine se prend un flashball dans la cuisse en pleine manif à la République ». La réplique de la bétonneuse de Xavier Dupont.
2: Bétonnière.
0: Bétonnière,
1: oui.
0: Eh oui.
1: Non, les deux se disent, je crois.
0: Un bon pour se faire tatouer le visage de Tex dans le dos. Un bonnet de bain d'or à l'exploratrice. Le chèque de 100 balles et un Mars. Un kéfir qui est périmé depuis un an et qui traîne à la radio. Parce qu'on en a bu un hier, mais il en reste un deuxième.
1: Ouais.
0: Et un rond de cette vieillette pyrogravée, marqué à votre prénom, Françoise. Restez avec nous, on joue dans un instant.
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0: Allez, vous restez là, on se fera un bisou à 18h. Oh là là, pas avant.
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0: Et là, on se fera un bisou à 18h. Oh là là, pas avant.
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0: Un hamster fait sensation sur Strava. Il s'appelle Molly. Un système capable de calculer tous les tours qu'effectue le petit rongeur. Ce système est relié à un ordinateur, lui-même connecté à l'application de sport que tous les gens connaissent. Strava. 70 km par semaine, c'est ce que fait Molly. Et il a même sa petite chanson.
3: Comment Strava?
4: Allez.
3: Comme ça. Le hamster a fait 11 000 tours. Ça lui fait près de 12 banques par jour.
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0: On a tout le temps des mariages et des anniversaires.
1: Il faudra inventer, un mois imaginaire et le mettre à ce moment-là.
2: Ah ouais.
1: En janvier, un truc comme ça. Pas con, tu vois.
2: Je vais le faire. Pour s'emballer en mars, on va jouer au jeu du mot de passe. Pour chaque auditeur, avant de se faire un bisou, je vais donner des indices pour trouver un mot. Ah, c'est facile. Je donne trois mots, vous m'en trouvez un.
0: Ouais.
2: On fait un gros bisou à Camille. Bonjour, ma petite Camille.
3: Coucou, Coé. Salut, l'équipe.
2: Ça va,
3: salut.
2: Camille. Est-ce que tu es en forme, ma Camille?
3: Très en forme, et vous?
2: Voilà, très bien. Où est-ce que tu habites? Raconte-moi.
3: J'habite à Valence, dans la Drôme.
2: L'été s'est bien passé, pas trop chaud? Ah si, à Valence.
3: Parfait, wow. Bah, un petit peu comme tout le monde, mais ça va.
2: Et puis Valence, ça chauffe. Hein. J'ai vu à un moment donné mon thermomètre, quand je suis descendu dans le sud, autour de Valence.

0: qui va jusque Vervins.
1: Et
2: c'est une passion,
0: c'est de prendre la Nationale 2. Ouais. Ah, dès que je peux. Là, les mecs, ils font la route 66, je fais la Nationale 2.
3: Non, mais dans 10 ans, tu fais 20 sur autoroute.
0: Ah ouais, ouais, vraiment, hein. Ah oui, je serai là. Attention, ça bouchonne sur la Nationale 2. It's a big bouchon on the National 2. Salut, je t'embrasserai très fort. Gros bisous à la
1: merci,
0: Picardie.
1: Bisous à tous.
0: Bisous
1: merci.
0: À toi, bisous d'Anteuil le Haudouin. On a encore le temps ou pas?
2: Oui, on peut en faire vite fait, mais bon, du coup, là.
0: Ouais, ouais, bon, du coup, il y a un suspense terrible. Bonjour. Ça va, Barbara?
4: Oui, ça va, et vous?
0: Ah, salut, très bien, Barbara. Salut. Trouve la bonne case et tu ne trouveras pas peut-être les 100 balles et un mars. Attention, il faut jouer. On y va, c'est parti. Aladdin, Moquette, Bernard.
4: Tapis.
0: Excellent. Ouais, ouais. Bernard, tapis. Aladdin, un tapis. Et la moquette, c'est comme un tapis. Bonne réponse.
2: Ah, ah, bravo.
0: Et, vous avez entendu, nos auditeurs, ils sont attaqués. Hier, ouais. On n'avait pas les couteaux les plus pointus du tiroir, mais
5: aujourd'hui.
0: Aujourd'hui, je sens que c'est très, très bon.
3: Le problème, c'est qu'on les a tous d'un coup.
0: Et demain, tu reviens demain. Demain, t'as être
3: Bobu. Ça va, clou.
0: Demain, il est bon, le feutre.
3: J'aime bien le rouge.
0: Attention, Barbara, vas-y, trouve-moi une case. Donc, pas la 9, pas la 8, pas la 2.
4: La 7.
0: La 7.
6: Suspense.
0: Si tu aimes aller à la piscine, tu gagnes le bonnet de bain d'Aura l'exploratrice.
2: Oh là là.
0: Il est beau, il a un dessin d'Aura. Pour toi ou les enfants, c'est toi qui choisis. Je te fais un gros bisou en tout cas, ma belle.
4: Ok, merci.
0: Bisous, t'es un amour. Bisous. Belle soirée, t'es prudente. T'es sur la route ce soir, tu restes à la maison?
4: Non, à la maison.
0: Allez,
4: à la maison.
0: T'embrasseras tout le monde pour moi. Qu'est-ce qu'on mange ce soir chez toi?
4: Des lasagnes.
0: Oh, des fémés.

0: de la playlist Pop Europe 2 avec Angèle et Justice. Angèle qui sort un nouveau single hein, demain, vous l'écouterez sur Europe 2. Gilo et Free Sky.
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Bon, ça va, il n'y a pas trop de monde là. Il n'y a pas trop de bouchons là sur les routes là en ce moment, de retour de taf. Retour de plage un petit peu plus. Hein. Tout va s'inverser la semaine prochaine, ça qui est drôle hein, en même temps. Hein. Bon, on n'y pense pas. Hein. On garde l'esprit en vacances avec Tovlo, Stromae qui arrive. Et puis celui que j'ai adoré voir au Stade de France hein, au début de l'été. Et pourtant, au départ, j'étais pas très convaincu pour le concert, hein, pas pour l'artiste. Hein. Voici Bruno Mars.

Liste Pop Europe 2 pendant 30 minutes non-stop. Elle fait du bien entre le taf, les courses, le repas préparé doucement, voire une réunion tardive. Elle fait vraiment du bien. J'approuve et je remets une couche là maintenant. Teddy Swims et Bébé Rixa.

encore à se connaître hein, depuis lundi, hein, tranquillement. Hein. Je vous avais annoncé Teddy Swims tout à l'heure, tatoué de haut en bas, talent à l'état pur, on l'écoute maintenant, c'est dans la playlist Pop Europe de pendant 30 minutes non-stop. Hein.

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1: Je viens de regarder les SMS reçus au 7-12-13 pour aller voir Shakira à Madrid le 18 septembre prochain et j'ai choisi d'appeler des fans, bah oui, hein, histoire de papoter un petit peu. Hello Laurent.
2: Hello, c'est Hélène.
1: Ah, c'est Hélène. Ah, Laurent, c'est oui. Défilé, oh, en fait.
2: Non, c'est parce que je suis trop impatiente de vous avoir au téléphone.
1: Bon, comment ça va, les amis?
2: Ça va, super.
1: Bon, alors, il paraît que c'est toi qui es vraiment la plus fan dans le couple, en ouais. fait, hein, de Shakira. Oui. Hein. Comment on reconnaît...
2: Moi, je dis ouais. que d'envoyer le message, moi, j'avais envoyé le mien. Donc, j'ai demandé à ma sœur d'envoyer le sien. Donc, du coup, tu vois, c'est moi l'initiatrice de ça.
1: Ok. Oui, et puis alors, là, lui, si tu veux, il t'a obéi, il t'a écouté. Il a envoyé un SMS pour être sûr de passer une bonne soirée, de ne pas avoir de problème avec toi.
2: C'est ça.
1: Bon, alors, gros fan de Shakira.
2: Oui, moi bon. En tout cas, et puis Laurent est plutôt content comme Jean Shakira.
1: Bah bien sûr, elle est à Madrid, avec Europe 2, bien sûr. Alors vous êtes sélectionné pour le premier tirage au sort qui aura lieu dans quelques jours. Hein. Restez bien à l'écoute d'Europe 2, restez à proximité ouais. de votre téléphone, d'accord les amis?
2: Ok, et du coup, on fait quoi?
1: Et bah du coup, on reste à l'écoute d'Europe 2 alors.
2: Okay.
1: Je vous souhaite une bonne soirée tous les deux, d'accord? Hélène et Laurent, bonne soirée. Et on continue avec la playlist Pop Europe 2 avec Katsai et puis Beyoncé là maintenant.

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Je vous souhaite une bonne soirée avec Europe 2. C'est demain, là, vendredi, que sort le nouvel album d'Alex Warren. Cette rentrée s'annonce tellement bonne, alors. En attendant de découvrir un premier extrait sur Europe 2, le voici avec son excellent Fever Dream.

0: Shakira, mais je peux rien faire du tout, hein. Pas en privé, hein, comme ça. Non, non, seul le SMS envoyé avec les mots Europe 2 au 7-12-13 vous sélectionne pour les prochains tirages au sort, hein. Même les enveloppes de billets que vous envoyez avec vos messages, je peux rien faire. Normalement, je garde les enveloppes de billets. Bah oui, faut finir le mois. Retour de la playlist Pop Europe 2, très vite, avec David Guetta, avec Jennifer Lopez et puis Manon Lisa, qu'on aime tellement ici à Europe 2.
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2: Alors avec un titre qui dénonce avec ironie les personnes qui profitent financièrement de leur partenaire sans vouloir travailler, c'est pas bien ça, hein. The Offspring sur Europe 2, Why Don't You Get a Job? Pourquoi tu te cherches pas un boulot quand même?

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Vous la passez tranquille avec Europe 2, vous avez bien raison. On commence à penser tranquillement à ce qu'on va faire ce week-end, aller à la campagne par exemple. Et puis à la rentrée des enfants aussi la semaine prochaine. Hein. Repérer par exemple le nouveau chemin de l'école. Bah tiens, le chemin on le fait maintenant. Avec qui aussi Europe 2 ?

Europe 2, c'est Quentin qui vous accompagne toute la soirée avec la playlist Pop Europe 2. Il arrive à 21h avec Teddy Swims ou encore avec Tovlo et puis Stromae. Et demain matin, c'est Koé qui vous réveille dès 7h et vous offrira, comme chaque matin, votre loyer à 8h20.

Bienvenue sur Europe 2, content de vous retrouver, c'est Quentin, on est ensemble jusqu'à minuit et je vous cueille là pile poil à 21h. On est dedans, la playlist Pop Europe 2 pendant 30 minutes non-stop avec Adèle Cassillon qui est pas loin, ça vous rappellera les vacances et Teddy Swims, Mr. Know It All sur Europe 2.

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Pays Pop Europe 2 pendant 60 minutes non-stop, c'est en ce moment sur Europe 2 avec Oshi qui prépare son grand retour avec un nouvel album dans quelques mois, dans quelques semaines au mieux. Grand Corps Malade d'abord.

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0: La playlist Pop Europe 2 pendant 60 minutes non-stop. Très bon ça. Bonne soirée sur Europe 2.
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Europe 2 Pop Radio, profitez bien de la soirée, c'est la playlist Pop Europe 2 pendant 60 minutes non-stop. Franchement, je suis un petit peu jaloux. Ouais, quand je vois que vous allez pouvoir partir à Madrid, voir Shakira, même inaugurer son stade, le Shakira Stadium, ça va être juste dingue. Vous allez prendre, je sais pas, un tuk-tuk, faites le tour de Madrid, petite paella.

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Sébastien Tellier et Juliette Armanet, attraction. 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

Eh, franchement, vous tombez bien, ça vient tout juste de redémarrer la playlist Pop Europe 2 pendant 60 minutes non-stop. Eh, messieurs, je vous le dis comme ça, hein, si vous voulez être très chic demain et être dans le thème, demain, on sera donc, franchement, le 28 août. Et le 28 août, vous le saviez ou pas, c'est la journée mondiale du nœud de papillon. Ça peut être chic, surtout si vous êtes en vacances sur la plage. Vraiment, canon. Voilà, B.O.B. Airplane sur Europe 2.

On est ensemble sur Europe 2 Pop Radio. Bon, je vais trahir un secret. Si je me fais gronder, pas grave, je le fais pour vous. Dans un instant, Shakira sera là. Préparez Europe 2, envoyez par SMS au 7-12-13 direction Madrid avec la personne de votre choix pour aller la voir en concert, ça va être dingue. D'abord voilà Tove Lo et Stromae sur Europe 2.

0: Europe 2 Pop Radio, la playlist Pop Europe 2 pendant 60 minutes non-stop. Et en 2027, il aura son étoile sur Hollywood Boulevard, la classe David Guetta qu'on écoutait avec Jennifer Lopez, qui elle l'a déjà. Pink, et là voilà Just Give Me a Reason, un classique Pop Europe 2.
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Dernière soirée de vacances, là peut-être ce soir, déjà retour à la maison demain. Bah oui, la rentrée commence vraiment à arriver de plus en plus vite. Pourtant, le nouveau UGEL s'appelle Moving to the Sun, alors que bah, c'est peut-être dans l'autre sens que vous allez avancer demain. UGEL.

Il est minuit, bon anniversaire Philippe. Ah, c'est le patron, obligé, je commence par ça. Et voici la playlist Pop Europe 2 pendant 60 minutes non-stop. Je préviens, ce sera mon cadeau. Timbaland et One Republic, Apologize, Charlotte Cardin et Martin Garrix avec Ed Sheeran sur Europe 2, Pop Radio. Stay.

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0: il casse des murs, il commence à aller dans la cave il décide de la refaire, il refait sa cave, il casse les murs de la cave. Et là, il découvre dans les murs et dans les parois une énorme quantité d'or qui était cachée dans la cave de la maison. Le trésor composé de pièces et de lingots serait estimé à 9 millions d'euros.
1: 1 milliard !
0: Non, 9 millions.
2: 9 millions
0: d'euros.
3: Chance.
0: Mais donc ça se sait, c'est qu'il est allé, il est allé voir quelqu'un, il l'a dit.
2: Ah, mais t'es obligé de le déclarer en fait, c'est ça ?
0: En France, je crois que quand c'est chez toi, c'est à toi.
4: Et je sais pas, est-ce que
0: mais
4: c'est
0: en Belgique, c'est, je ne sais pas comment ça se passe au niveau de la loi.
4: Et sauf si c'est un trésor national ou
0: non,
4: un truc, non ?
0: Si c'est chez toi, dans les murs de ta maison, théorie, t'as acheté la maison.
2: Ouais,
0: mais si c'est, si c'est sous ton sol de ta maison. En théorie, c'est à toi.
2: Ah, si c'est dans les murs, c'est pas, mais si c'est dans la terre, enfin oui, si c'est dans les.
0: Là, c'est dans les parois de la maison. T'as acheté la maison avec les murs et les contenants et ce qu'il y a dedans. En théorie.
2: Ah,
0: si t'achètes une maison et que ce que tu trouves dans les placards n'est pas à toi, il y a des vieilles chaussettes, c'est à toi, il y a de l'or, c'est à toi.
4: T'achètes ta maison, il revient 10 ans plus tard, le Nutella là.
0: Non. Je pense que quand t'as acheté la maison, s'il y a des notaires qui nous écoutent, mais je ne voudrais pas me tromper, t'achètes la maison avec ce qu'il y a dedans, au moment de l'acte de vente, c'est tout, c'est réglé, tu trouves de l'or.
4: Par contre, quand tu trouves ça dans un parc ou un truc, si c'est pas à toi.
0: Mais par contre, je crois que c'est 50-50, celui qui a trouvé et l'État.
2: Mais t'as des lingots qui sont numérotés aussi, non ? Donc il n'y a pas un délire avec ça ?
0: On a le bourgmestre belge qui voulait réagir à ça.
3: Exactement. Il est avec nous. Allô ? Allô ?
5: Ça, alors là, c'est.
3: On a notre ami.
5: Notre ami, c'est un bien grand mot. Ami, c'est.
6: Ça reste tout juste cordial, hein, parce qu'on est voisins, mais sinon, tu sais, hein, je peux pas te blairer le français.
3: Oui, bon, ça
6: il y a une énorme différence. On n'est plus un fossé, c'est une faille de San Andrea qu'il y a entre nous. D'accord. T'es

0: qui vont arriver au but final.
1: En classique.
0: Et là, clac, tu coupes le wifi.
1: En classique.
0: Bah, c'est coupé.
2: Là, ça hurle.
0: Je comprends pas, mais c'est le réseau, c'est free.
3: Magnifique.
4: Voilà. Que même
0: et tu recommences.
4: Les futurs parents, ils vont gueuler aussi quand ils vont couper le wifi hein, maintenant. Ils sont tellement accro. J'ai coupé le wifi, merde!
3: Moi j'avais une appli, je télécommandais tous les appareils à distance de la maison, c'était magique.
0: C'est génial.
3: J'avais l'ordinateur de mon fils dès qu'il me saoulait, blacla les gars, enlever. Un petit bouton, ça coupait que l'ordi, c'était magnifique.
0: Et pour terminer, celui-là j'adore, alors ça c'est les parents, ils vont comprendre, c'est pour les plus petits, c'est quand tu vas dans l'ascenseur, t'appuies sur tous les boutons à sa place.
4: Ah oui,
1: ouais, parce que, mais tu
3: ça, non,
0: parce
3: seulement...
0: que les enfants ils sont psychopathes avec ça, ils veulent appuyer eux, il faut que ça... parce que si t'appuies toi, ils commencent à. Ah, c'est non. Moi, je voulais appuyer ça.

0: C'est marrant.
1: Donc, il se passe quelque chose à Roland-Garros aujourd'hui.
2: Ouais, mais c'est pas du tennis.
3: Et là, on est favoris. Ils seront tous là ou quoi?
2: Non, ouais, presque. Attention, il y a du beau monde, il y a du lourd, il y a tout le classement. Sauf Poutou et Lalanne, ils se sont fait recaler à l'entrée. Et Jean Lassalle, il est resté à la buvette, il est en train de dormir derrière le comptoir.
3: Ouais, il est là.
1: Alors, il se passe quelque chose. Il y a des politiques. Ouais. C'est à Roland-Garros. Ouais. Qui le sait?
4: T'en as parlé tout à l'heure, dis-le.
1: C'est la réunion du MEDEF et le grand oral.
2: C'est ça, en fait.
1: Oral des candidats par le syndicat des patrons.
2: C'est des entrepreneurs qui sont face aux politiques. Ils vont leur dire qu'est-ce que vous allez faire pour nous?
1: C'est une très bonne idée. Exactement. C'est une très très bonne idée. Alors moi, je suis passé hier à côté, parce qu'il se trouve que je n'habite pas très loin. J'ai cru que c'était une réunion syndicale de policiers de Paris, puisqu'il y avait 20 camions de police.
2: Ouais. Bah oui, mais c'était là t'as tous les futurs, peut-être le plus futur président de la République.
1: Moi, j'ai cru que c'était le salon du bouclier du CRS. Tu sais, comment on le tient? Bah, le moyen, il est en titane. On a ce nouveau modèle, le modèle Captain America. Et honnêtement, je me suis dit, mon cerveau a connecté les deux hier, et c'est donc pour cette raison-là. Mais c'est pas idiot. C'est-à-dire que les politiques vont venir et vont expliquer, si demain ils sont présidents, ce qui va se passer pour les petits entrepreneurs, pas que les grandes entreprises.
2: Hein,
1: les menuisiers qui nous écoutent, les petits artisans, etc. Ce qui va se passer, et puis évidemment les grandes entreprises, ce qui va se passer dans leur programme pour eux.
5: Je pense qu'il y en a certains, j'ai hâte de savoir ce qu'ils vont leur dire quand même.
1: Il y en a certains, à mon avis, vont réussir le...
2: Ils y vont en moonwalk.
1: Là, je pense que t'as les mecs des filles, ils sont comme ça, ils font un choc. Je vais pas le dire. Ouais. Ça, les trucs à partir de 12 millions, on leur dit qu'ils n'auront plus rien. On dit pas.

0: Ça serait fort quand même dans les épisodes.
1: Oh, il y a un feu, on y va.
2: Non.
3: Générique.
0: Vous connaissiez Goldorak?
2: Oui.
0: Il y a une nouvelle version qui vient d'arriver, c'est Ego Goldorak.

0: J'avais oublié. Petit escargot. Oh, ça c'est mignon. Oui. Petit escargot.
1: Porte sur son dos.

0: Chérie est fâchée, en fait, comme j'ai une majorité de personnes en couple autour de cette table.
1: Oui.
0: Je me suis dit que j'allais vous rappeler les signes qui montrent que potentiellement votre compagne, est fâchée après vous. Bon, je suis sûre que vous êtes déjà un peu au courant.
2: Oui.
0: Réfléchissez quand même s'il y a des signes auxquels vous pensez. Et si jamais c'est pas dans le top. Voilà. Je vais commencer. Si votre chérie soudainement fait claquer des objets, la vaisselle, les portes, les tiroirs, ça se ferme soudain avec beaucoup plus d'énergie.
3: Je déteste ça.
2: Si elle fait tomber une armoire,
0: Yael, dites-vous que c'est un signe.
4: T'es en dessous.
0: Il y a quelque chose.
4: C'est vrai que si elle te fait tomber une armoire Pax Ikea alors que t'es en dessous en train de dormir, c'est vrai qu'elle est peut-être fâchée.
1: Il y a un petit signe.
4: Dans les stylos, c'est vrai que si elle est en train de faire un truc,
0: Ouais, c'est comme ça. Voilà.
3: Non, mais même
0: c'est exactement ça. La porte,
3: ça
0: tu la claques. Ouais, mais il y en a qui claquent la porte.
3: Elle a rien demandé, la porte.
4: T'as jamais claqué une porte, toi?
3: Non, moi je mets des
1: coups de poing.
4: Ouais, c'est intelligent.
0: On a aussi comme autre signe, c'est le rejet de contact physique, du style vous approchez, hop, elle se décale. Ou alors la main que vous lui mettez sur la cuisse ou sur l'épaule, hop, elle vous l'enlève.
3: Ouais. Et elle souffle.
0: Là, il y a quelque chose qui ne va pas non plus. Ouais. Vous avez fait quelque chose qui ne lui plaît pas.
4: Ça m'angoisse, ce qu'elle est en train de dire.
3: Elle tire le plaid discrètement aussi sur le canapé.
4: J'ai une montée d'angoisse.
0: Si vous lui demandez, ça va. Bon, déjà, si vous posez la question, c'est vous avez un petit doute quand même. Et qu'elle vous répond, ça va, mais version glaciale, avec un ton très neutre, aucun sourire. Traduction, non, ça va pas.
4: Ah oui, bon, ça évidemment.
2: Évidemment,
4: je lui demande si ça va, elle fait ça va.
0: Voilà. Évidemment. Oui. Non, c'est même pas ça avec détachement, c'est tu me dis, vas-y, dis-moi, ça va.
4: Ça va.
0: Ça va.
1: Bon. On l'a vu arriver.
4: Je suis angoissée,
0: Et je vais terminer, par exemple, si vous êtes en extérieur, il est possible qu'au lieu de flâner comme à son habitude, tout d'un coup. Elle marche très très vite et elle vous ignore. Ça t'est jamais arrivé dans la rue?
4: Ah bah oui, non, mais si ta femme se barre pendant que tu marches avec elle, c'est qu'elle fait la gueule.
2: Avec un autre?
0: Mais t'as jamais
2: remarqué
0: que quoi?
2: Et qu'elle monte dans un train?
4: Ah oui, elle monte dans un train, elle est avec ses valises, elle s'en va, et t'es sur le quai, tu es peut-être fâché. Là.
2: Et là, hop, quand le train part, il y a les papiers du divorce qui tombent.
4: Ah bah elle est peut-être fâchée quand même.
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0: sur le phénomène de la rentrée des classes.
1: Ils seront des millions à reprendre le chemin de l'école début septembre. Pour les enfants, c'est la fin des vacances. Pour les parents, c'est surtout la fin du calvaire. Pendant 2 mois, ils ont nourri leurs enfants, occupé leur journée, répondu à 14 000 « Pourquoi ?» et découvert qu'un enfant peut demander à manger toutes les 47 minutes. À la rentrée, pendant que certains enfants pleurent devant le portail, certains parents sont déjà à 3 rues de là, en train de célébrer leur libération au champagne. 2 mois de vacances, c'est long, très long, à tel point que certains parents ne disent plus « Bonne rentrée !» à leurs enfants, mais ils disent « Bon courage à ton prof !» Et pendant que les enfants retrouvent leurs copains, les parents, eux, retrouvent enfin leur canapé. Rentrée des classes, le bonheur des parents, c'est bientôt dans 90 enquêtes sur ces stars.
0: Ouais, et par exemple, cherche enquête exclusive, oui. Comment se passe une rentrée des classes dans le sud de la France ?
1: Il est 8h02. Pendant que les nouveaux 6e font connaissance et que les 5e s'échangent leurs 4 Pokémon, les 3e deal du shit avec les 4e. Au menu, barrette de 600 grammes et Marie-Jeanne à foison. L'affaire est florissante puisque Dylan a déjà récolté près de 10 000 euros. Avec, il compte racheter le Kangoo du directeur, sécher les cours de techno et emmener ses camarades au complexe sportif boire du Capri Sun et manger des pitchs. Rentrée, ma pède, UU, drogue et olive, bienvenue au collège Monique Ranou de Toulon. C'est lundi prochain dans 90 enquêtes sur ces stars.
0: C'est un peu exagéré, peut-être.
2: Bah, peut-être ouais.
0: On va terminer comme d'habitude avec le fameux portrait de la semaine.
1: Dans le portrait de la semaine, il s'appelle Frédéric. Frédéric n'est pas comme les autres, non. Frédéric est un compas. Et comme chaque année, il s'apprête à retrouver les bancs de l'école. Sur le papier, sa mission est simple, tracer des cercles parfaits.
0: Eh oui.
1: En réalité, Frédéric va surtout servir à faire des rosaces, dessiner des soleils et planter sa pointe dans le derche du camarade de devant. Car Frédéric a beau être un instrument de précision, il est surtout réputé pour finir dans des endroits où personne ne l'avait invité. En fin de cours, il sera rangé au fond d'une trousse entre un stylo 4 couleurs sans encre et une gomme mâchouillée. Une carrière brillante pour un objet qui passera le reste de sa vie à pourrir à côté d'un rapporteur. Le portrait de Frédéric, compas, c'est dimanche, dans 7 à 8 sur...
0: Bon, moi je mettrai ça sur ses stars.
1: Ouais. Exactement.
0: Ah, voilà. C'est ça.
1: Ah oui, bah oui, on met tout là-bas.
0: Merci, j'enquête exclusive.
1: Je vous en prie.
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3: Le sondage du jour qui est arrivé lui aussi justement sur les Français, les factures. Ça a énervé Stouff parce qu'elle est en train de regarder justement la facture qui va arriver. 84% des Français déclarent surveiller régulièrement leurs dépenses pour éviter les mauvaises surprises en fin de mois.
4: Oui.
3: Ça, c'est normal.
4: Oui.
3: 72% ont déjà renoncé à un achat ou une sortie pour pouvoir payer leurs charges. Ça, c'est de plus en plus.
4: Ouais.
3: Parce que toutes les taxes foncières qui vont augmenter là, les gens n'ont pas gagné en proportion.
5: Et c'est pour ça qu'il n'y a plus personne dans les restos.
3: T'as raison. 67% trouvent que les factures d'énergie sont devenues particulièrement difficiles à anticiper.
4: En plus, ça augmente. J'ai l'impression que ça augmente tous les deux mois.
5: Non, mais ce qui est pire, c'est quand tu regardes la télé, t'as l'impression que ça baisse tout le temps, qu'ils bloquent leur prix, qu'ils sont

0: Aujourd'hui, ouvrir ta boîte aux lettres, parce que dans ta boîte aux lettres, il n'y a que des factures. Il n'y a plus de carte postale, des mots d'amour, des films. C'est que des factures.
1: J'ai enlevé ma boîte aux lettres.
2: 17% affirment avoir déjà regardé leur compte bancaire après avoir payé une facture en disant « Bon, maintenant, on mange des pâtes jusqu'au 15.
1: Ah » ouais.
2: Et enfin, 30% des Français savent que c'est Bruno qui paye les factures sur une autre radio et préfèrent écouter Coé sur Europe 2. Ça joue.
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3: Qui était Saint-Monique, c'est ouf. Alors, elle n'est pas très connue celle-là. Hein. C'est le 27 août, Saint-Monique. C'était la mère de Saint-Augustin.
4: Ah voilà, d'accord. Je ne savais pas.
3: Figure de la tradition chrétienne africaine, Sainte-Monique.
5: Ah ouais, ah ouais.
3: Voilà, elle est vénérée pour sa persévérance dans la prière et sa foi inébranlable.
4: Okay.
3: Vaut mieux pour une sainte.
4: Oui, c'est vrai.
3: Parce que si elle a eu des doutes toute sa vie,
4: c'est pas vraiment
3: une sainte. Appelez-moi des Monique au hasard en France, je souhaite des bonnes fêtes. On va leur chanter une petite chanson. Ah. Allez.

0: Non, non, c'est pas Thomas. Moi, je m'appelle Coé, on est sur Europe 2, la radio, et on vous a appelé au hasard pour vous faire un bisou et vous souhaiter bonne fête. Parce que c'est aujourd'hui, Monique.
1: Ah oui.
2: Oui.
0: Ben voilà, donc on voulait vous souhaiter bonne fête.
2: Merci, mais de la part de qui, s'il vous plaît?
0: De la part de Coé. Voilà, faites un bisou à Monique pour lui souhaiter bonne fête.
3: Bisous, Monique.
2: Bonne fête. Ah, mais c'est Philippe.
0: Oui, oui, oui, c'est Philippe, c'est Thomas, c'est Philippe.
4: Ah,
0: oui,
4: hein,
0: c'est, ça, eh ben, c'est fini, bon, je vais faire plaisir, on va pas t'en sortir. C'est Philippe, madame. Ça va, Philippe? C'est moi. Philippe. Ça va, Monique? Ça va?
2: Bon, alors, vous avez fini de faire l'andouille?
0: Eh oui, bah, Philippe, il rigole. Hein. Donc, voilà, je voulais même te chanter une petite chanson, Monique.
2: Eh ben, allez-y.
0: Allez! Aujourd'hui, c'est la Saint-Monique. On te la souhaite, pas de panique. Un petit bisou, c'est sympathique. Mais va te raser parce que tu piques. Hey.

0: Ok, bonne fête Monique. Bonne fête Monique.
1: Bonne fête Monique.
0: Gros bisous, ça, c'était fou. Philippe. Au revoir Monique.
2: Monique
0: Allez, elle est repartie. 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
3: Nous venons de l'apprendre, la France est officiellement plus pauvre que la moyenne européenne. Le PIB par habitant de la France, produit intérieur brut, a été inférieur à la moyenne des pays de l'Union en 2024.
4: Tristesse.
5: C'est triste. Hein.
4: Allez, on l'a vu venir en plus.
3: C'est pas comme si on n'était pas prévenu. Hein. Ça y est, on avait le mur, on s'est dit que c'est. On tourne ?
4: Non.
3: Reste tout droit.
4: Ça va passer.
3: Ça passe.
5: On voyait dans le rétro. Et puis le petit voyant dans ton rétro extérieur, il clignote.
3: On voyait dans le rétro. Vous voyez que dans le rétro, les autres pays s'écartaient. Ils voyaient le mur, nous, on y allait, nous.
6: Et puis les pays qui étaient dans notre situation il y a quelques années, nous disaient attention parce que nous on connaît, ça
3: quoi
6: c'est pas...
3: Appelez-moi le président, je vais régler le problème tout de suite.
5: Est-ce qu'il est au courant déjà?
3: Bon.
5: Il a quand même passé deux mois.
7: Avec le standard de la présidence de la République française.
3: Il n'est plus en vacances là.
8: Au Fort Brigançon, j'ai un bras zéro. Il est gosse beau, mon bras zéro. Au milieu de mon bras zéro, tu peux faire popo.
3: Non.
8: Comment ils vont mes petits loulous d'Europe 2?
3: Pop Radio. Pas fou monsieur le président. Je suis honnête avec vous, on a appris que la France était passée sous la moyenne européenne en PIB par habitant, et donc on est pauvre.
8: Attendez, quoi?
3: Oui.
8: Sous la moyenne?
3: Sous la moyenne.
8: Mais je viens à peine de me lever.
3: Ouais.
8: J'ai même pas mis mon pantalon.
3: Ouais.
8: 2 mois de vacances au fort de Brigançon, du jet ski des glaces, et pendant ce temps-là,